J'aimerais faire une grosse salutation à toute l'équipe d'assurancière Groupe Tardif à Thetford Mines, leur siège social, et d'ailleurs installé ici même, sur le boulevard Frontenac-Ouest. C'est une entreprise dont l'histoire remonte quand même à 1954, là, c'est pas rien, et qui est aujourd'hui présente dans plusieurs régions du Québec. Alors à tous ceux et celles qui travaillent, tous ceux et celles de l'équipe là, qui travaillent aujourd'hui, qui ont travaillé aujourd'hui, là, bonne journée, hein, bonne semaine. Merci pour votre implication dans la région. Là, on vous

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3: Voici vos nouvelles, Arsenal Média. Le maire de Thetford Mines, Marc-Alexandre Brousseau, lors de la dernière séance du conseil municipal tenu, a souligné l'immense contribution d'Aline Rahal-Visser, décédée à l'âge de 89 ans le 23 septembre dernier. Madame Rahal-Visser a joué un rôle important dans le développement de la communauté thetfordoise, écrit le maire, elle qui a notamment consacré 35 ans de sa vie à l'enseignement à l'école secondaire A.S. Johnson de Thetford Mines. Loïc Poudrier, le nouvel attaquant de l'Assurantia de Thetford, a été nommé deuxième joueur étoile de la première semaine de la saison dans la Ligue nord-américaine de hockey. Il monte sur la seconde marche du podium grâce à sa récolte de 4 buts et d'une aide en 2 matchs le week-end dernier. L'Assurantia qui affrontait vendredi le Bataillon et samedi les Éperviers. L'équipe s'en est tirée avec une fiche d'une victoire et une défaite. Et maintenant, la météo à Thetford Mines. Ce soir et cette nuit, c'est nuageux avec 30% de probabilité d'averse et le minimum est de 9 degrés.
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0: Bon mercredi soir tout le monde, c'est Ali Bombardier qui vous parle, j'espère que ça va bien, j'espère également que vous avez passé une excellente journée. Écoutez, demain là, demain matin, encore beaucoup de monde vont jaser à Jason Caron dans On passe de même à Viva. Dès 6h, on sera là et au cours de l'émission, Jason recevra Amélie Smith, hein, qu'on connaît tous, d'Audition, Centre auditif Smith et associés, les gens du Carrefour Jeunesse Emploi de Frontenac ainsi qu'André Gagnon de Diffusion Tram. Donc, de l'information locale, des gens de chez nous et de quoi bien commencer ton jeudi demain matin. Non, on passe même à Viva. Donc, rendez-vous demain matin, 6h, avec Jason Carr.
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5: Voici vos nouvelles, Arsenal Média. Le maire de Thetford-Mines, Marc-Alexandre Brousseau, lors de la dernière séance du conseil municipal tenu, a souligné l'immense contribution d'Aline Rahal-Visser, décédée à l'âge de 89 ans le 23 septembre dernier. Madame Rahal-Visser a joué un rôle important dans le développement de la communauté thetfordoise, écrit le maire, elle qui a notamment consacré 35 ans de sa vie à l'enseignement à l'école secondaire A.S. Johnson de Thetford-Mines. Loïc Poudrier, le nouvel attaquant de l'Assurantia de Thetford, a été nommé deuxième joueur étoile de la première semaine de la saison dans la Ligue nord-américaine de hockey. Il monte sur la seconde marche du podium grâce à sa récolte de 4 buts et d'une aide en 2 matchs le week-end dernier. L'Assurantia qui affrontait vendredi le Bataillon et samedi les Éperviers. L'équipe s'en est tirée avec une fiche d'une victoire et une défaite. Et maintenant, la météo à Thetford Mines. Ce soir et cette nuit, c'est nuageux avec 30% de probabilité d'averse et le minimum est de 9 degrés.
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J'aimerais faire une grosse salutation hein, à toute l'équipe d'assurancier à Groupe Tardif à Thetford Mines, leur siège social, et d'ailleurs installé ici même, sur le boulevard Frontenac-Ouest. C'est une entreprise dont l'histoire remonte quand même à 1954, c'est pas rien, et qui est aujourd'hui présente dans plusieurs régions du Québec. Alors à tous ceux et celles qui travaillent, ben, tous ceux et celles de l'équipe qui travaillent aujourd'hui, qui ont travaillé aujourd'hui, là, bonne journée, hein, bonne semaine, merci pour votre implication dans la région, là.

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3: Voici vos nouvelles, Arsenal Média. Le maire de Thetford Mines, Marc-Alexandre Brousseau, lors de la dernière séance du conseil municipal tenu, a souligné l'immense contribution d'Aline Rahal-Visser, décédée à l'âge de 89 ans le 23 septembre dernier. Madame Rahal-Visser a joué un rôle important dans le développement de la communauté thetfordoise, écrit le maire, elle qui a notamment consacré 35 ans de sa vie à l'enseignement à l'école secondaire A.S. Johnson de Thetford Mines. Loïc Poudrier, le nouvel attaquant de l'Assurantia de Thetford, a été nommé deuxième joueur étoile de la première semaine de la saison dans la Ligue nord-américaine de hockey. Il monte sur la seconde marche du podium grâce à sa récolte de 4 buts et d'une aide en 2 matchs le week-end dernier. L'Assurantia qui affrontait vendredi le Bataillon et samedi les Éperviers. L'équipe s'en est tirée avec une fiche d'une victoire et une défaite. Et maintenant, la météo à Thetford Mines. Ce soir et cette nuit, c'est nuageux avec 30 % de probabilité d'averse et le minimum est de 9 degrés.
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Merci qui vous parle. J'espère que ça va bien. J'espère également que vous avez passé une excellente journée. Écoutez, demain, là, demain matin, encore beaucoup de monde vont jaser à Jason quand on passe de même à Vivant. 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Donc, de l'information locale, des gens de chez nous et de quoi bien commencer ton jeudi demain matin. On passe de même à Vivant. 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
2: Voici vos nouvelles, Arsenal Média. Le maire de Thetford Mines, Marc-Alexandre Brousseau, lors de la dernière séance du conseil municipal tenu, a souligné l'immense contribution d'Aline Rahal-Visser, décédée à l'âge de 89 ans le 23 septembre dernier. Madame Rahal-Visser a joué un rôle important dans le développement de la communauté thetfordoise, écrit le maire, elle qui a notamment consacré 35 ans de sa vie à l'enseignement à l'école secondaire A.S. Johnson de Thetford Mines. Loïc Poudrier, le nouvel attaquant de l'Assurantia de Thetford, a été nommé deuxième joueur étoile de la première semaine de la saison dans la Ligue nord-américaine de hockey. Il monte sur la seconde marche du podium grâce à sa récolte de 4 buts et d'une aide en 2 matchs le week-end dernier. L'Assurantia qui affrontait vendredi le Bataillon et samedi les Éperviers. L'équipe s'en est tirée avec une fiche d'une victoire et une défaite. Et maintenant, la météo à Thetford Mines. Ce soir et cette nuit, c'est nuageux avec 30 % de probabilité d'averse et le minimum est de 9 degrés.

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0: positif pour vous ce matin. Ah ouais, hein? Pas la météo.
1: Non, ça c'est clair. Là. Regardez dehors, vous allez faire comme, ouais, pas trop positif. Mais, par contre, on a notre week-end de 3 jours qui est en préparation. Oh! Oh, oh, oh, oh, oh, oh, oh! Ça, c'est positif. Long week-end de l'Action de grâce qui s'en vient. Donc moi, je serai en congé lundi. On aura une émission spéciale. Plaisir coupable. Des chansons qu'on chante à tue-tête, mais pas nécessairement quand il y a des gens autour. Hein? Ça se peut, ça. Donc, lundi matin, dès 10h. Et nous autres, on va se retrouver mardi matin, dès 6h. 5h59, bon jeudi. Jason qui est là. Très content, d'ailleurs. Lou Adriane Cassidy, on n'arrête pas. À Viva 105.5. Oh!

0: Il est 6h06 en vous souhaitant un très bon réveil. Sur montetford.com, on a plus d'une dizaine là, de grandes lignes pour vous. Beaucoup de politique, évidemment. Donc d'abord, Jonathan Moreau, candidat défait du PQ, réintègre ses fonctions à la mairie de Saint-Apollinaire. Ensuite, le député conservateur Renaud Labrec, honoré de la confiance qu'on lui a témoignée. Éric Duhaime se dit prêt à adoucir son discours. Les producteurs de grains du Québec pressent le PQ de donner suite à ses engagements agricoles. Un dernier tour de micro pour Alain Fauché. Hein, on a eu notre émission spéciale avec lui là, en studio mardi matin. On a fait un bel article à ce sujet-là. Et je vous le dis, là, Michel Scarpino, notre journaliste, a fait un brillant travail, un savant travail de recherche. Vous avez tout, là, les départs, donc les dates, les études. A travaillé à AM, ouais, à la radio AM. Mm-hmm. Ça a trahi son âge, absolument. FM ensuite, donc quelques faits d'armes de son émission. Explique aussi sa maladie, donc c'est quoi la SLA. On a franchement là, un article hyper complet que je vous invite à aller lire sur montetford.com. Et je vous rappelle aussi, hein, toutes les entrevues qu'on a faites là, pour cette émission-là se retrouvent dans la section rattrapage de notre site viva1055.com. Ensuite, le mouvement séparatiste albertain se réjouit de l'élection du PQ. La ville de Thetford rend hommage à Aline Raal-Visser, qui est décédée à l'âge de 89 ans le 23 septembre dernier. Disparition de Joseph Asselin de Saint-Ferdinand. Un véhicule a été retrouvé. Et au sport, Loïc Poudrier a été nommé deuxième étoile de la semaine dans la Ligue nord-américaine de hockey. Bravo! Donc vous avez... Vous avez comme pu comprendre qu'il y en a pas mal. Donc vous pouvez vous abonner à notre infolettre, c'est gratuit. Et vous pouvez également en savoir un peu plus avec le travail de nos journalistes via montetford.com.
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6h13. Vous êtes dans On part ça de même et j'ai lu un peu plus tôt ce matin un nouveau sondage qui s'appelle l'état de la charité alimentaire au Canada. Ça a été mené par Ipsos pour l'organisme Deuxième Récolte. Donc on dit que la faim, premièrement, gagne du terrain. Les organismes communautaires au Canada sont sous pression et des aliments de qualité qui sont gaspillés. C'est un peu ça l'enjeu et le problème également de ce côté-là. Donc dans ce sondage-là, on dit 89% des organismes répondants ont constaté une hausse de la demande d'aide alimentaire pendant la dernière année. 1 sur 3, donc 33%, a une liste d'attente. 35% ont dû même refuser des personnes faute de nourriture ou de ressources suffisantes. C'est quelque chose. Hein? Et même, c'est pas facile, en fait, là, de ce côté-là. Pour les organismes avec une liste d'attente, on dit en moyenne, on compte 878 personnes en attente d'aide. Ça doit pas être... Ça doit pas être cool pantoute, là. Si tu vois quelqu'un arriver, tu sais très bien que cette personne-là a besoin. Puis tu peux pas y offrir un repas, il y en a plus. C'est quelque chose, hein, de ce côté-là. Et on dit que l'organisme Deuxième Récolte va permettre d'avoir accès à davantage de nourriture pour 91% des répondants. Et les 36% de la nourriture qui est offerte par les organismes provient de Deuxième Récolte, de ce côté-là. Évidemment que ce qu'il faut faire pour les gens qui font leur épicerie, les gens qui sont à l'écoute là, ce matin, quand vous allez faire votre épicerie, là, allez-y donc, je pourrais dire ça, allez-y donc avec le strict nécessaire. Tu sais, des fois, on part en peur. Là. On achète, là, je sais pas moi, un gros sac de patates. Un gros sac de patates ou de carottes ou peu importe là, la quantité de whatever le produit, là, c'est pas important. Tu fais comme, mais pourquoi j'ai acheté ça? Oui, étant spécial. Mais je passerai jamais à travers tout ça avant que ce soit plus bon. Vous me suivez? Donc c'est ça, là. C'est là que l'enjeu est, avec le gaspillage alimentaire. Ou si vous faites ça, mettons, vous achetez un gros sac de patates, là. Un gros sac, vous aimez ça les patates? Ah, moi j'aime ça les patates. Mais à un moment donné, le gros sac, on est tanné de manger des patates, ben, séparez ça en gang, avec votre père, votre mère, votre frère, votre soeur, peu importe qui. « Hey, je suis allé à l'épicerie, là, j'ai acheté un gros sac de patates, mais je mangerai pas tout ça. Achète ça en pas, toi, je m'en viens t'emporter. » C'est ça qu'il faudrait faire. Ce serait comme de l'entraide alimentaire. De l'entraide alimentaire, j'aime ça. J'aime ça. Au lieu de gaspiller, hein? Pensez à ça un peu, donc. C'est pas grave si on achète un gros sac à rabais, mais si on le sait très bien qu'on passera pas à travers avant de jeter ça à la poubelle. Et voilà! Pensez aux autres. Donc ça peut être, oui, quelqu'un de l'entourage, ou ça peut être des organismes, là. Hein? Des organismes, la banque alimentaire, la vigne, mettons. Donc vous faites comme, ah ouais, là j'ai acheté ça. Ouais, à qui je pourrais bien l'offrir? Banque alimentaire, la vigne. Ça pourrait être vraiment très, très utile pour les gens de la région. D'ailleurs, merci pour ceux et celles qui le font déjà. La musique de France d'amour, si c'était vrai, à Viva 105.5.

0: 6h22, on a En musique dans quelques minutes Vincent Vallière et Rhymes. On va jaser de météo pour une première fois. Et une première fois aussi pour un bulletin complet d'informations locales et régionales. Et ça, ça se fait avec notre journaliste Boris Chassagne à Viva 105.5.
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4: Bonjour, ici Boris Chassaigne. Jonathan Moreau, candidat défait du Parti québécois dans la circonscription de Lotbinière-Frontenac, a retrouvé son siège de maire de la municipalité de Saint-Apollinaire. Il se dit fier de la performance de son parti et de sa campagne terrain, mais déçu de ne pas faire partie de l'équipe au pouvoir. Jonathan Moreau, un militant indépendantiste de longue date, affirme qu'il va garder en mémoire cette campagne qu'il a menée aux quatre coins de la circonscription et les conversations qu'il aura eu avec ses commettants. C'est l'une des expériences les plus intéressantes, nous a-t-il confié. Le comité éolienne Choix éclairé en Appalaches affirme que de nombreux citoyens s'opposent au projet éolien des hauts reliefs à Saint-Fortunat et à Saint-Julien. 500 lettres d'opposition au projet ont été déposées au collectif des sommets le 30 septembre dernier. Ce comité réclame que les populations de Saint-Fortunat et de Saint-Julien soient appelées à voter par référendum sur la délégation de compétences à la MRC des Appalaches et aussi sur le projet éolien des hauts reliefs présenté par l'entreprise Capstone Infrastructure. Le comité éolien ajoute, et je cite, qu'un projet ne peut pas se dire accepté quand preuve est faite qu'il est contesté par la majorité d'un village et que l'opposition au projet est avérée dans les deux villages et majoritaire à Saint-Fortunat, note Chanel Rabhi, porte-parole du comité. Et les policiers de la Sûreté du Québec sont toujours à la recherche d'un homme de 38 ans, disparu depuis le 2 octobre dernier. Le véhicule de Joseph Asselin a été retrouvé par les policiers de la Sûreté du Québec mardi sur le premier rang à Saint-Ferdinand, mais aucun signe de lui. Monsieur Asselin pourrait, affirme les policiers, se déplacer à pied dans le secteur. C'était nos manchettes. 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
5: On a, pour ce qui est de la météo, beaucoup de nuages et quelques gouttelettes. Là. Ouais, j'ai reçu ça sur la caboche en m'en venant tantôt. Donc, ce sera probablement ça aujourd'hui. On dit même un risque d'orage pendant la journée à voir. Maximum à 14 degrés. Pour ce soir, cette nuit, un minimum à 8. Et pour demain, nuageux, possibilité d'averse. Un peu le même scénario, finalement, qu'aujourd'hui, maximum à 11. On va se le dire qu'on en a arraché hein, en termes de météo cette semaine, puis pas à peu près à part ça. En ce moment, on est à 8 degrés.
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5: J'ai une première chronique showbiz pour vous autres dans quelques minutes. On va notamment se parler d'un film. S'en vient un film québécois. D'ailleurs, le cinéma québécois a le vent dans les voiles, là, hein? Avec tout plein de beaux et de bons produits des derniers mois. Et là, le film dont il sera question ce matin, je vais vous parler du temps des fêtes. Ben, ça sort pas là. Hein? Plus tard, là. Mais j'ai lu le synopsis et c'est surtout la distribution qui m'impressionne dans ce film-là. Waouh! Donc, on regarde ça tantôt. On va parler aussi d'une télé-réalité qui est disponible déjà sur Crave. Et on va cheminer avec ça, d'ailleurs, dans les prochaines semaines. Donc, on a un paquet d'affaires à vous jaser. On va faire ça après la musique de Vincent Vallière à Hauteur d'Homme. Et aussi après celle qu'on écoute tout de suite. La chanson s'appelle « Goodbye, The Rhymes ». Vous êtes dans On part ça de même jusqu'à 8h45 à Viva 105.5.

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0: 6h33, une nouvelle série est en préparation. En fait, ça va être une mini-série. Ouais, je vous explique ça. Ça va s'appeler, premièrement, Guenille et Guedaille. Ouais, c'est sur Crave. On dit 8 épisodes, OK, ça va, mais chaque épisode dure 10 minutes. Donc, c'est pour ça que je vous dis mini-série. C'est prévu pour l'été 2027 sur Crave. On est en tournage, d'ailleurs, en ce moment. Et c'est une série imaginée par les humoristes Sinem Cara et Doua Kachache. D'ailleurs, les deux vont tenir les rôles principaux. Dans la distribution également, on va retrouver Tammy Verge, Mathieu Dufour, Pascal Deblois, Marie-Ève Morancy, notamment. Donc, ouais, on va... Premièrement, le titre de la série, juste ça, c'est drôle. Guenille et Guedaille. On pourra s'en reparler, là, mais c'est prévu pour l'été prochain. Ensuite de ça, on a un film qui s'en vient. Un film du temps des fêtes. Oui! Je vous en parle ce matin parce que je suis un bon gars. Ouais, parce que sinon, quand j'ai vu ça, j'ai fait comme « Non! On passe à l'autre appel! » Mais non, faut pas faire ça, là. C'est un film québécois. Ça va s'appeler Santa Claude. Et d'ailleurs, c'est bon. Santa Claude, c'est Claude Legault. Mais dans le film, il sera Claude Noël. Claude Noël. Hein? C'est ça. Bon, Claude Noël, là, c'est un avocat, a été condamné à des travaux communautaires après une bataille avec une mascotte dans une parade de Noël. D'ailleurs, c'est un grincheux solide, lui, Claude Noël, qui porte vraiment pas bien son nom de famille. Donc, va devoir purger sa peine en remplaçant le Père Noël dans un centre d'achat. Hein? Tout est dans tout. Donc, c'est dès le 27 novembre, partout au Québec. C'est un film qui sera produit par Denise Robert, réalisé par Guillaume Lambert. Donc, Claude Legault, le rôle principal. Ensuite, la distribution, les amis, c'est incroyable. Geneviève Schmitt, Gildor Roy, Guylaine Tremblay, Mathieu Dufour, Richardson Zéphir, Debbie Lynch-White. J'ai vu Marie-Soleil Dion, Hélène Bourgeois-Leclerc, Phil Roy, Guy Jodoin, Ricardo Larrivée. Hein? C'est assez impressionnant. Donc là aussi, on a le temps de s'en reparler. Mais je pense que ce sera pour vrai là, un film super populaire pendant la période des fêtes au box-office québécois. Et on complète avec L'usine de peur. Ça, c'est déjà commencé là, depuis quoi? Une dizaine de jours à peu près là, que c'est déposé sur Crave. Donc, on a eu les 6 premiers épisodes que vous pouvez déjà regarder. Et les 6 derniers épisodes vont être déposés la semaine prochaine. Donc, le 14 octobre prochain. Donc, on se retrouve avec des influenceurs du Québec dans différentes situations. Donc, j'ai vu passer ça, là. C'est sûr qu'il y a des affaires qui sont drôles, là. Donc, il va y avoir des épreuves. On dit inspirer des classiques de l'horreur. Et c'est Cocotte qui va gérer tout ça. Et dans les influenceurs que vous pouvez peut-être connaître qui seront sur place, notamment Louis Lefou, Zach Bull, Claudie Mercier, Farley, Gap Gagnon, et ainsi de suite. Là. Donc, ouais, sur Crave dès maintenant. D'ailleurs, sur Crave, il y a un paquet d'affaires là, que vous pouvez aller regarder dès maintenant. William Cloutier, Claude Bégin en collabo maintenant pour Je veux pas que tu t'en ailles. À Viva 105.5.

0: 6h43, en musique, dans quelques minutes, les Cowboys fringants et Sarah Dufour. Et tout de suite après ça, notre revue de presse de ce jeudi 8 octobre 2026 à Viva 105.5.
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D'ailleurs, on en a parlé de ça, du gaspillage alimentaire et tout ça. Ben là, en plus, si on peut sauver des sous sur notre prochaine épicerie, on va le faire, on va le faire. C'est sûr. Sur lesoleil.com, Ukraine, des corps extraits des décombres d'une frappe de missiles russes. Ensuite, fini les spectacles d'humour pour François Léveillé. Et on a un dossier enquête, si on veut. Donc, il y a comme des articles qui sortent chaque jour concernant les commandes en ligne. D'ailleurs, hier, le titre était « 4 restaurants, une adresse, qui cuisine vraiment ce que vous commandez? » Aujourd'hui, commande en ligne, pourquoi des restaurateurs cuisinent sous plusieurs noms? Donc, vous pensez, mettons, que ce que vous commandez dans un restaurant X va être différent du restaurant Y, mais ça se peut très bien que votre commande en bout de ligne, ça se ressemble pas mal. D'ailleurs, on a fait le test. Là, allez lire ça, c'est vraiment surprenant, tout ça. Sur latribune.ca, PSPP veut geler leur salaire. Combien gagnent nos élus et dirigeants? Donc, vous avez un article complet à lire de ce côté-là. Ensuite de ça, on dit, et on va parler de politique toujours, devrait-on prendre en compte les votes blancs lors des élections? On peut vous préciser de quoi il en retourne de ce côté-là. Donc, vous pouvez aller chercher les détails. Évidemment. 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La musique d'Enrique, Tired of Being Sorry, à Viva 105.5.

6h52, revue de presse, qu'on débute avec le Journal de Québec et le Journal de Montréal. C'est vraiment identique aujourd'hui. On dit inconduite sexuelle alléguée dans un spa. 143 femmes dénoncent 36 massothérapeutes. On dit aussi des millions en contrat public à un proxénète et les aubaines de la semaine, 30 $ de rabais sur votre épicerie.

0: 6h58, j'ai dans quelques minutes pour vous la musique de Stella Lefty en nouveauté sur Viva. Et aussi la musique des Backstreet Boys. Ça, c'est pour préparer le lunch 80-90-2000 tantôt. Et on aura de la météo et de l'info pour vous avant ça à Viva 105.5.
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3: Bon jeudi, ici Louis-Philippe Arnoirel. Les émissions de gaz à effet de serre du Canada ont augmenté d'environ 1% en 2025, selon un rapport de l'Institut climatique du Canada publié aujourd'hui. Elles ont atteint 691 millions de tonnes de dioxyde de carbone, principalement en raison du recours accru au gaz naturel pour le chauffage des logements durant un hiver rigoureux. Le secteur pétrolier et gazier a toutefois réduit ses émissions de 0,2% malgré une production record de pétrole brut au pays. Le directeur par intérim de 440 mégatonnes, Ross Fraser-Minton, prévient que le Canada s'éloigne de sa cible de réduction des émissions pour 2030. Par ailleurs, la proposition conservatrice visant à suspendre toutes les taxes fédérales sur le diesel a été rejetée hier à la Chambre des communes. Seuls les conservateurs ont voté en faveur de la requête, tandis que les libéraux, le Bloc québécois et le NPD s'y sont opposés. Le gouvernement Carney a déjà prolongé jusqu'en 2027 la suspension de la taxe fédérale d'accise sur les carburants, mais les conservateurs souhaitaient aller plus loin. Ils font valoir que la réduction du coût du diesel permettrait aux Canadiens de réaliser des économies à la pompe et à l'épicerie. Et pour terminer, toujours en politique, cette fois dans l'ouest du pays, le premier ministre du Manitoba, Wab Kinew, s'est exprimé presque exclusivement en français hier à l'Assemblée législative pour une troisième journée consécutive. Cette initiative inhabituelle est saluée par la communauté francophone de la province. Le président de la Société de la francophonie manitobaine, Derek Bentley, estime que le fait d'entendre les dirigeants s'exprimer en français continu contribue grandement à la visibilité de la langue. La décision de M. Kinew coïncide avec la nomination de Conrad North à la tête de l'opposition conservatrice après une confrontation en mai sur l'usage du français à l'Assemblée législative. C'est ce qui complète vos actualités Arsenal Media. Passez une bonne journée sur nos ondes.
4: On a, pour ce qui est de la météo aujourd'hui, beaucoup de nuages, on a un peu de pluie, un risque d'orage avec un maximum à 14 degrés. C'est un peu ça, le portrait. Minimum à 8 ce soir, cette nuit. Demain, à peu près la même chose. Des nuages, des possibilités d'averses. Un maximum à 11 degrés. C'est pas la semaine hein, auquel on s'attendait. Il me semble que ça manquait cruellement de soleil, tout ça. Ah, les gars, on va faire avec. On est à 9 degrés en ce moment. Centre-ville de Thetford. De toute façon, on n'a pas le choix. Hein?

En tout cas, moi, si je l'avais, le thermostat serait réglé pas mal différemment à l'extérieur. Oui, ce serait pas mal plus chaud pendant toute l'année. Il y aurait probablement aussi pas mal plus de rayons de soleil que ça. Mais bon, c'est ça, là. On reçoit ce que Dame Nature nous envoie, puis après ça, bon, on peut chialer un petit peu. On passe à un autre appel. Ouais, là, c'est réglé. C'est Jason qui est là jusqu'à 8h45. On va retrouver le sourire assez rapidement, d'ailleurs, avec plein de trucs dont je vais vous parler là, dans quelques minutes. Entre autres, les nouvelles offres de la semaine. 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Et on va se parler aussi de cette vente de livres usagés. On est en plein dans ça, là, avec le Cégep et la fondation du Cégep. Toutes les explications après. Les Backstreet Boys à Viva 105.5.

7h08. Je vous souhaite un excellent début de journée, un très, très bon jeudi. Il y en a plusieurs parmi les auditeurs et auditrices de l'émission du matin qui ont comme passe-temps la lecture, hein? Surtout présentement, avec l'automne, une petite doudou là, sur le divan, on prend ça, petit café sur la table juste à côté, puis on est parti, hein? On est plongé dans notre roman, dans notre biographie, peu importe ce que vous aimez lire. Vraiment, il y en a pour tous les styles et tous les goûts. Et là, ce que je vous invite à faire, c'est de faire justement le plein de livres. Ouais, dans cette vente de livres usagés avec le service d'entraide du Cégep. C'est en collaboration avec la Fondation du Cégep. On est là-dedans, là. D'ailleurs, reste aujourd'hui et demain. Et après ça, ce sera terminé. Donc aujourd'hui et demain, entre 9h et 20h, vous avez quand même en masse de temps pour y aller. C'est à la salle Promutuelle Assurance du Cégep qu'on vous invite à vous présenter. Et on a beaucoup, beaucoup de livres pour vous. Un livre, 2$, 5 pour 3, 8 pour 5, 15 pour 10. Ça, c'est un méchant bon prix. Donc, si vous aimez vraiment beaucoup la lecture, c'est le temps de faire le plein de livres à petit prix. D'ailleurs, on dit que les profits de cette vente-là vont servir exclusivement à combler certains besoins des personnes étudiantes qui sont en difficulté pendant l'année scolaire. Et d'ailleurs, vous pouvez aller directement sur la page Facebook Bibliothèque du Cégep de Thetford pour avoir tout ce que je vous ai mentionné là, là tous les détails. C'est vraiment très, très clair. Donc, un événement en cours. Je vais vous en reparler demain aussi dans notre to-do list du week-end. Hein? Donc, qu'est-ce qu'on fait demain, samedi et dimanche à Thetford et dans la MRC des Appalaches? Ben, assurément que ça va en faire partie d'ailleurs. Je reglisse la feuille en studio sur la pile, justement, des nombreux événements à venir dans la région. On a une excellente nouveauté pour vous, c'est vraiment bon. Bel artiste, bon artiste, bien écrit et tout ça, c'est super. La chanson s'appelle Boston et l'artiste, elle, c'est Stella Lefty à Viva 105.5.

7h14, vous êtes dans On part ça de même et on aura à vous proposer dès 10h ce matin les nouvelles offres de la semaine avec boutiquelecargo.com. 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Nous autres, on l'a. Donc, il y a vraiment moyen de trouver ce que vous voulez. 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La musique de Cain tout de suite et ça s'appelle L'amour du jour. Un excellent jeudi à vous. À Viva 105.5.

0: 7h20, on a dans les prochaines minutes, oui, notre question extrême et notre concours rattaché à tout ça hein, pour cette semaine. Donc préparez-vous, je donne tous les détails là-dessus tantôt. On va avoir en musique Bruno Mars, on va avoir aussi de la météo et de l'info également pour vous. À Viva 105.5!
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2: Bonjour, ici Boris Chassaigne. Jonathan Moreau, candidat défaite du Parti québécois dans la circonscription de Lotbinière-Frontenac, a retrouvé son siège de maire de la municipalité de Saint-Apollinaire. Il se dit fier de la performance de son parti et de sa campagne terrain, mais déçu de ne pas faire partie de l'équipe au pouvoir. Jonathan Moreau, un militant indépendantiste de longue date, affirme qu'il va garder en mémoire cette campagne qu'il a menée aux quatre coins de la circonscription et des conversations qu'il aura eu avec ses commettants. C'est l'une des expériences les plus intéressantes, nous a-t-il confié. Le comité éolienne Choix éclairé en Appalaches affirme que de nombreux citoyens s'opposent au projet éolien des hauts reliefs à Saint-Fortunat et à Saint-Julien. 500 lettres d'opposition au projet ont été déposées au collectif des sommets le 30 septembre dernier. Ce comité réclame que les populations de Saint-Fortunat et de Saint-Julien soient appelées à voter par référendum sur la délégation de compétences à la MRC des Appalaches et aussi sur le projet éolien des hauts reliefs présenté par l'entreprise Capstone Infrastructures. Le comité éolien ajoute, et je cite, qu'un projet ne peut pas se dire accepté quand preuve est faite qu'il est contesté par la majorité d'un village et que l'opposition au projet est avérée dans les deux villages et majoritaire à Saint-Fortunat, note Chanel Rabhi, porte-parole du comité. Et les policiers de la Sûreté du Québec sont toujours à la recherche d'un homme de 38 ans, disparu depuis le 2 octobre dernier. Le véhicule de Joseph Asselin a été retrouvé par les policiers de la Sûreté du Québec mardi sur le premier rang à Saint-Ferdinand, mais aucun signe de lui. Monsieur Asselin pourrait, affirme les policiers, se déplacer à pied dans le secteur. C'était nos manchettes. 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
3: À la météo, c'est nuageux, très nuageux. Averse à prévoir. D'ailleurs, il y en a eu dans les dernières minutes. On parle d'un risque d'orage aussi plus tard pendant la journée. Maximum à 14 degrés. Un minimum à 8 pour ce soir, cette nuit, avec un 60 % d'averse. Et demain, nuageux, 40 % d'averse. Donc, on devrait être pas pire, mais ce sera pas très, très beau comme journée encore. Maximum à 11. Pour samedi, on pourrait et on devrait avoir du soleil, j'espère. Ça va en prendre un peu, là. On est à 9 degrés en ce moment.
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3: Ouais, je vous pose la question d'hier et je vous donne tout de suite la réponse. Des fois que vous l'auriez raté, entre autres, là, ça allait comme suit. 18 % des femmes disent qu'elles aimeraient être meilleures dans ce domaine. Lequel? La bonne réponse était dans le domaine de l'informatique. On l'a trouvé d'ailleurs hier. Parfait. Puis même plus qu'une fois. Ouais. Plusieurs bonnes réponses, c'est excellent. Aujourd'hui, ça va comme suit. 13 % des parents craignent que l'intelligence artificielle fasse perdre à leurs enfants cette capacité utile. 13 % des parents craignent que l'intelligence artificielle fasse perdre à leurs enfants cette capacité utile. Laquelle?
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3: Là, c'est le temps de répondre. Et c'est le temps surtout de répondre via texto pour participer à notre concours. Oh, ce que c'est le fun, hein? Je vous donne encore ce matin 2 billets pour aller voir Bleu Jeans Bleu. Puis, faut être dispo demain. Parce que c'est demain, le spectacle. À 20h, à la salle du Sceau de Thetford, avec Diffusion Tram. Donc, vous voulez participer à ça? Envoyez-moi un texto avec votre réponse à la question extrême du jour. 13 % des parents craignent que l'intelligence artificielle fasse perdre à leurs enfants cette capacité utile. Laquelle? 418-335-7533. 418-335-7533. Et parmi tous les textos reçus, on va avoir une personne gagnante vers 8h. Et hier, j'ai dû réécrire à certaines personnes là, qui m'envoyaient leurs réponses. Mais comme c'était la première fois que les gens envoyaient un texto, j'avais pas ni de prénom ni de nom de famille. Ça va, disons, un peu mal. Hein? Donc, prénom, nom de famille, votre réponse à la question extrême. Et voilà, le tour est joué. On regarde les réponses en cours de route. Dans les prochaines minutes, je vais jaser avec Amélie Smith, audioprothésiste et propriétaire des cliniques Audisson, Centre auditif Smith et Associés. Audio-prothésiste. Tout de suite après la musique de Bruno Mars, voici Just the Way You Are à Viva 105.5.

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1: Un excellent jeudi matin à vous. Merci beaucoup d'y être, hein, à Viva 105.5. Et ce qu'on va faire maintenant, c'est d'aller la retrouver. Elle est en bout de ligne. C'est Amélie Smith, audioprothésiste et propriétaire des cliniques Audisson, Centre auditif Smith et associé audioprothésiste. Bon matin à toi, Amélie.
2: Bon matin, Jason. Tu vas bien?
1: Ça va vraiment très bien. Et toi?
2: Ben oui, ça va bien.
1: Parfait. Donc là, ce matin, ensemble, on va parler des acouphènes. Et on va surtout parler des solutions. Est-ce qu'il y en a des solutions pour nous aider un petit peu là, pour les gens qui ont des acouphènes?
2: Oui, il existe des solutions. Puis là, c'est vraiment le message qu'il faut faire passer aujourd'hui. Souvent, on entend dire « j'ai des acouphènes, mais je me suis fait dire qu'il n'y avait rien à faire ». C'est vrai qu'on peut pas promettre de faire disparaître complètement un acouphène. On peut pas le guérir. Il y a pas de pilule miracle. Mais il y a plusieurs stratégies pour réduire la perception des acouphènes, diminuer l'inconfort, puis reprendre le contrôle sur tout ça, là.
1: Et tu vas nous dire, Amélie, évidemment, je pense qu'il existe plusieurs, ou en tout cas différents types d'acouphènes.
2: Ben oui, il existe différents types, puis c'est pour ça qu'il faut bien les comprendre pour être capable d'agir. Dans le fond, là, un acouphène, c'est une perception d'un son qui n'est pas produit vraiment là à l'extérieur. Donc, c'est un son qu'on entend. Il est réel pour la personne qui l'entend. Ça peut être un sifflement, un bourdonnement, un bruit de fond. Fait qu'il y a plusieurs sons là, différents d'une personne à l'autre. Puis il y a plusieurs acouphènes qui sont liés au système auditif. Donc, souvent, quand une personne a une perte d'audition, ça peut venir avec des acouphènes, ou si on a eu une exposition importante au bruit. Dans le fond, là, c'est que le cerveau, il reçoit une information auditive qui est différente ou diminuée, puis il y a des mécanismes du système auditif qui contribuent là, à la perception de l'acouphène.
1: Et on va même pousser ça un peu plus loin ce matin. Donc oui, il y a des acouphènes, mais pas juste avec des acouphènes qui viennent de l'audition, hein?
2: C'est vrai, parce que la majorité peut venir là, de l'audition puis va être associée au système auditif, mais il y en a d'autres. On va parler d'acouphènes somatosensoriels. Oui, c'est ça. Dans le fond, là, c'est une sensation dans le corps. Fait que l'acouphène, il va être influencé par ce qui se passe, par exemple, au niveau de la mâchoire, du cou puis des tensions musculaires. Souvent, là, ces acouphènes-là, ils vont changer d'intensité ou de tonalité quand on bouge la tête, le cou, la mâchoire. Et là, il va avoir une prise en charge mais vraiment multidisciplinaire. Donc, de la physiothérapie, des évaluations de l'articulation de la mâchoire, par exemple, avec un dentiste ou d'autres professionnels. Donc, il y a vraiment plusieurs solutions là, pour nos acouphènes.
1: Et là, avant justement d'aller chercher une solution, on commence par une évaluation?
2: C'est sûr que vu que la majorité des acouphènes vont être liés au système auditif, ben de faire un bilan auditif, ça nous permet de vérifier notre audition, de mieux comprendre le contexte dans lequel l'acouphène est apparu, puis voir s'il y a des liens entre tout ça. Donc, on peut regarder pendant le bilan auditif depuis quand l'acouphène est présent, est-ce qu'il touche une oreille, les deux, est-ce qu'il est constant, intermittent. Donc, tout ça, ça va nous permettre d'investiguer davantage la situation puis de pouvoir être mieux orienté vers les différents professionnels.
1: Et quand l'acouphène est accompagné d'une perte auditive, donc les appareils auditifs, je suppose qu'on va venir aider de ce côté-là?
2: Ça peut vraiment aider, en effet. Des fois, les gens, ils ont une perte auditive qui est très légère. Ils ne penseraient pas nécessairement à l'appareillage auditif, mais ça peut aider dans les cas d'acouphène. Donc, ça vaut la peine d'être évalué. C'est une stratégie là, qu'on parle pas assez souvent, selon moi. Oui. Donc, quand on entend moins bien, ben il y a des sons de l'environnement qui deviennent plus faibles. Mais là, l'acouphène, lui, demeure perceptible. Hein. Les gens vont dire, ben quand il y a du bruit autour de moi, ça va bien, mais quand je suis dans le silence, j'entends mon acouphène. Ben c'est justement pour ça. Là. Fait que le contraste devient important. Avec les appareils auditifs, on redonne accès à plus de sons. Les voix, les petits bruits de la maison, les sons extérieurs. Donne l'ambiance sonore, donc l'acouphène est moins dominant. Ça aide à réduire la perception.
1: Et moi, j'en ai dans mon entourage qui font justement des acouphènes et qui disent, comme tu as mentionné dans les dernières secondes, dès que ça tombe silencieux, là, t'entends juste ça, c'est désagréable, pas à peu près, là.
2: Ah oui, fait que c'est pour ça qu'on essaie de pas rester dans le silence. Hein? Ça aussi, ça fait partie des stratégies. Donc, on évite le silence complet, on va se mettre de la musique douce, des sons ambiants. Un petit ventilateur la nuit là pour aider à s'endormir, ça va travailler, ça va nous aider. On va travailler sur notre sommeil, notre stress, l'anxiété. Tout ça, c'est des phénomènes qui amplifient aussi la perception de l'acouphène. Donc, il faut aller chercher différentes stratégies pour s'aider.
1: Donc, de ce que je te comprends dire, c'est qu'il faut pas nécessairement toujours, en objectif principal, faire disparaître le son, là.
2: Non, il faut apprendre à vivre avec puis se donner des trucs. Il faut trouver un moyen pour que l'acouphène cesse d'occuper autant de place. Donc, de pas hésiter à consulter, pas se faire dire « Ah, il n'y a rien à faire parce que ça se guérit pas d'un point de vue médical. » Il faut chercher des stratégies pour nous aider à mieux vivre avec au quotidien, puis ça, c'est possible.
1: Donc, justement, en terminant et en conclusion de ce matin pour l'entrevue, là, ce serait quoi, justement, ton ou tes conseils à donner avec des gens qui vivent avec des acouphènes depuis trop longtemps, peut-être, là?
2: Je le répète, on se résigne pas. On commence par faire évaluer son audition, son acouphène. Puis ensuite, on détermine les stratégies qui s'appliquent à notre situation. Est-ce que c'est de corriger notre perte d'audition, aller chercher un appareillage? Est-ce qu'on va aller faire de l'enrichissement sonore dans notre environnement? On s'attaque à notre gestion du stress. Donc, toutes sortes de solutions, beaucoup plus de possibilités de prise en charge qu'on pourrait croire, là. Il faut que les gens s'informent et consultent.
1: Excellent. Un gros merci à toi, Amélie, pour cette chronique-là et belle journée.
2: Ça fait plaisir. À bientôt.
1: Bye-bye. Donc, Amélie Smith, audioprothésiste et propriétaire des cliniques Audisson, Centre auditif Smith et associés audioprothésiste.

7h40. 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On a la question extrême d'aujourd'hui. Ça va comme suit, je vous la redonne. 13% des parents craignent que l'intelligence artificielle fasse perdre à leurs enfants cette capacité utile, laquelle? Marie-Pierre, notamment, qui dit l'effort mental. Oui, c'est vrai que des fois, on se fie peut-être un peu trop là-dessus, hein? Une espèce de paresse là, qui embarque. Carole qui dit le contact humain. C'est bien dit. L'autonomie, c'est revenu souvent parce que, hein? Ah, t'as l'affaire, c'est, tu sais quoi? Un peu, on va aller voir. Donc, pas autonome vraiment, là, hein, pour faire des recherches ou aller chercher la réponse par soi-même. On demande à l'intelligence artificielle, puis ça donne ce que ça donne. Hein? C'est pas toujours tout le temps précis non plus. Ça, c'est clair. Et là, on vous redonne la question. 13% des parents craignent que l'intelligence artificielle fasse perdre à leurs enfants cette capacité utile. Laquelle? Et vous avez encore quinzaine de minutes à peu près pour répondre et surtout pour participer à notre concours. Donc, vous voulez gagner 2 billets pour aller voir Bleu Jeans Bleu demain à la salle du Sceau de Thetford. C'est à 20h avec diffusion tram. Ben, vous pouvez m'envoyer votre réponse via texto pour vous inscrire à notre concours. 418-335-7533. 418-335-7533. Accompagnez ça de votre prénom et de votre nom de famille. Et voilà, le tour est joué. Bonne chance et merci de participer. La musique de Billy Dupage à Viva 105.5. Un jour.

0: 17h45, chronique showbiz, ça s'en vient tout de suite après la plus récente de Dasha. Ça s'appelle Mémo à Viva 105.5.
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1: 7h51 minutes sur Crave. On a une nouvelle série qui s'en vient. En fait, ce sera Guenille et Guedaille. Ah oui, quel long pareil, hein? Non, non, mais on va leur donner ça, là. C'est très original, d'ailleurs. C'est imaginé par deux humoristes, Sinem Cara et Doua Cachache. D'ailleurs, les deux vont tenir les rôles principaux. Et il y aura, dans cette comédie-là, parce qu'avec le titre, on peut se douter que ce sera une comédie, là, 8 épisodes de 10 minutes. C'est à l'été 2027 qu'on va vous proposer ça. On est en plein tournage en ce moment. Et dans la distribution, on a aussi Tammy Verge, Mathieu Dufour, Pascal Deblois, Marie-Ève Morancy, notamment. Donc, Guenille et Guedaille sur Crave, été 2027. Ensuite de ça, je vous parle d'un film. Un film qui va parler du temps des fêtes. Un film québécois, Santa Claude. Et c'est drôle parce que c'est Claude Legault qui sera la vedette du film. Et son personnage va s'appeler Claude Noël. Hein? Noël, le gars, il déteste le temps des fêtes. C'est un peu ça. Bon, là, je vous explique. C'est un avocat, Claude Noël. Va être condamné à des travaux communautaires. S'est battu avec une mascotte dans une parade de Noël, justement. Il aime tellement ça, Noël, que sa peine sera de remplacer le Père Noël au centre d'achat. On s'en doutait que ça s'en allait là. Hein? C'est dès le 27 novembre prochain, un peu partout au Québec, que ce sera présenté. C'est un film produit par Denise Robert, réalisé par Guillaume Lambert. Et toute une distribution avec Claude Legault. On retrouve Geneviève Schmitt, Gildor Roy, Guylaine Tremblay, Mathieu Dufour, Richardson Zephyr, Debbie Lynch White. J'ai vu Marie-Soleil Dion, Hélène Bourgeois-Leclerc, Phil Roy, Guy Jodoin, Ricardo Larrivé. On a mis le paquet. Et franchement, je pense que ça va être hyper populaire.

au box-office québécois, ça, pendant la prochaine période des fêtes. On aura le temps de s'en reparler. Et ça, c'est parti depuis à peu près quoi, une semaine, un petit peu plus, là. L'usine de peur, c'est sur Crave. C'est Cocotte qui anime ça. En fait, on retrouve plein d'influenceurs, d'influenceuses. On leur fait relever des défis, des épreuves, un peu à la manière des classiques de l'horreur. Donc, 6 épisodes qui sont disponibles dès maintenant. Et les 6 derniers vont arriver la semaine prochaine. Donc, ce sera déposé sur Crave dès le 14 octobre. Et notamment, on retrouve Farley, Gab Gagnon, Lewis Lefou, Claudie Mercier, Zach Bull, notamment. Donc, ça s'appelle L'usine de peur sur Crave. Tove Lo, Stromae, en collaboration. Ça s'appelle Des fleurs à Viva.

0: Il est 7h56. On est rendu à vous donner la réponse à notre question extrême d'aujourd'hui qui allait comme suit. 13% des parents craignent que l'intelligence artificielle fasse perdre à leurs enfants cette capacité utile. Laquelle? La bonne réponse, c'était le sens de l'orientation. Ah, OK. Ben, c'est pas fou. C'est pas fou. On n'a pas trouvé? Non, on n'a pas trouvé la bonne réponse, malheureusement. Mais j'en avais reçu quand même pas mal dans les dernières minutes. Le contact humain, notamment, c'était rentré. Ça, c'était Carole. Solange qui avait dit capacité de se trouver un emploi, travailler sa mémoire, obtenir un diplôme. J'ai aussi la capacité de faire des recherches par soi-même. Donc ça, c'était la réponse de Caroline qui était rentrée via texto. Merci beaucoup d'avoir participé. Et parmi toutes les personnes là, qui ont participé justement dans les dernières minutes, c'est Caroline Guérard. Ah, je viens de recevoir le nom de famille. Ben, oubliez pas ça, hein, quand vous envoyez des textos. Prénom, nom de famille, mettons, ça peut être assez utile pour la suite des choses. Donc félicitations à Caroline Guérard qui gagne 2 billets pour aller voir Bleu Jeans Bleu. C'est demain, hein, à la salle du saut de Thetford à 20h avec Diffusion Tram. J'aurai une dernière paire de billets à vous donner, toujours avec la question extrême. On va faire ça demain matin, donc soyez là. On a nous autres dans les prochaines minutes, Tina Turner en musique, Harry Styles, on va jaser de météo, et on aura un bulletin complet d'infos aussi à Viva 105.5.
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3: Bon jeudi, c'est Louis-Philippe Arnoirel. Les émissions de gaz à effet de serre du Canada ont augmenté d'environ 1% en 2025, selon un rapport de l'Institut climatique du Canada publié aujourd'hui. Elles ont atteint 691 millions de tonnes de dioxyde de carbone, principalement en raison du recours accru au gaz naturel pour le chauffage des logements durant un hiver rigoureux. Le secteur pétrolier et gazier a toutefois réduit ses émissions de 0,2% malgré une production record de pétrole brut au pays. Le directeur par intérim de 440 mégatonnes, Ross Fraser-Minton, prévient que le Canada s'éloigne de sa cible de réduction des émissions pour 2030. Par ailleurs, la proposition conservatrice visant à suspendre toutes les taxes fédérales sur le diesel a été rejetée hier à la Chambre des communes. Seuls les conservateurs ont voté en faveur de la requête, tandis que les libéraux, le Bloc québécois et le NPD s'y sont opposés. Le gouvernement Carney a déjà prolongé jusqu'en 2027 la suspension de la taxe fédérale d'accise sur les carburants, mais les conservateurs souhaitaient aller plus loin. Ils font valoir que la réduction du coût du diesel permettrait aux Canadiens de réaliser des économies à la pompe et à l'épicerie. Et pour terminer, toujours en politique, cette fois dans l'ouest du pays, le premier ministre du Manitoba, Wab Kinew, s'est exprimé presque exclusivement en français hier à l'Assemblée législative pour une troisième journée consécutive. Cette initiative inhabituelle est saluée par la communauté francophone de la province. Le président de la Société de la francophonie manitobaine, Derek Bentley, estime que le fait d'entendre les dirigeants s'exprimer en français continu contribue grandement à la visibilité de la langue. La décision de M. Kinew coïncide avec la nomination de Conrad North à la tête de l'opposition conservatrice après une confrontation en mai sur l'usage du français à l'Assemblée législative. C'est ce qui complète vos actualités Arsenal Média. Passez une bonne journée sur nos ondes.
4: Pour ce qui est des détails de la météo, ben c'est sous les nuages que ça va se faire aujourd'hui. On a des averses aussi à prévoir. D'ailleurs, on voit que c'est trempe là, au sol, donc il y a eu quelques gouttelettes. On pourrait avoir même un risque d'orage pendant la journée. Un maximum à 14 degrés, minimum à 8 pour ce qui est de ce soir, cette nuit. Et pour demain, nuageux, possibilité d'averses aussi, maximum à 11. Et en ce moment, on est à 9 degrés.

Comment ça va, vous autres? Bon jeudi. Merci beaucoup de partir votre journée avec Viva 105.5. C'est très, très gentil, très apprécié. C'est Jason qui est là pour une quarantaine de minutes à peu près. Ensuite, il y aura Diane Simard, ma collègue, qui va prendre le relais pour Viva l'avant-midi. Il y aura Julie Barry ensuite pour le lunch 80-90-2000. Entre midi et 13h. D'ailleurs, on aura une chanson parfaite pour ça, là. Préparer l'émission avec de 1985 Private Dancer de Tina Turner. Ça s'en vient. On aura deux collaborations aussi à faire d'ici la fin de l'émission, notamment André Gagnon de Diffusion Tram sera là en studio dans 20-25 minutes à peu près pour préparer un peu le week-end et les prochains week-ends à la salle du saut. Il vous a parlé de Bleu Jeans Bleu demain. Il en sera question avec lui tantôt. Et elle sera en studio aussi avec moi dans quelques minutes. C'est Marie-Joëlle Croteau du Carrefour Jeunesse Emploi de Frontenac avec qui on va parler du gala Horizon Jeunesse. Donc, tous les détails très, très bientôt. Donc, Tina Turner s'en vient. Mais d'abord, c'est Harry Styles qu'on écoute. As It Was.

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1: Il est 8h12 et avec moi en studio, j'ai Marie-Joëlle Croteau, qui est intervenante socio-professionnelle au Carrefour Jeunesse Emploi de Frontenac. Marie-Joëlle, bon matin à toi.
2: Hey, bon matin Jason, merci de m'accueillir.
1: Ça fait plaisir, merci d'être là. Comment ça va?
2: Ça va super bien et toi aussi?
1: Ben oui, ça va super bien également. On va ensemble, Marie-Joëlle, parler ce matin du gala Horizon Jeunesse.
2: Tout à fait. En fait, j'ai envie de vous parler de jeunesse, mais surtout de vous parler de jeunes qui font des choses vraiment intéressantes et inspirantes dans notre région. Parce qu'on entend souvent parler des défis auxquels fait face la jeunesse, de l'exode des jeunes, de la relève qui est parfois difficile à attirer ou à retenir en région. Mm-hmm. Mais il y a aussi une autre histoire qu'on doit raconter, celle des jeunes qui s'impliquent, qui ont des idées, qui créent des projets, qui s'engagent dans leur communauté ou dans leur propre parcours, puis qui fait une réelle différence. Et c'est exactement ce qu'on veut mettre en lumière avec le Gala Horizon Jeunesse, l'avenir en lumière, qui aura lieu le 16 octobre prochain à la salle promutuelle du Cégep de Thetford.
1: Et j'aimerais ça que tu m'expliques un peu, là, en gros, là, ça va être quoi le gala? Comment ça fonctionne?
2: Ben, le gala est tout d'abord une initiative de place aux jeunes présentée en collaboration par Desjardins et le Cégep de Thetford. Pour sa deuxième édition, on a eu envie là, de revoir la formule du gala dit traditionnel pour vraiment créer une ambiance dynamique, une soirée qui se veut mémorable. Donc, dès leur arrivée, les invités seront accueillis avec un cocktail de bienvenue, une prestation musicale et différentes animations, dont une œuvre collective réfléchie par un jeune de la stratégie ADN Jeunesse.
1: Cool.
2: L'objectif de la soirée? Prendre un moment pour s'arrêter, regarder tout ce qui se fait de beau par et pour les jeunes dans notre région et prendre le temps de les célébrer. Parce que derrière chaque projet, chaque implication, chaque initiative, il y a un jeune qui a décidé d'oser, tu sais, de passer à l'action, de foncer, de donner vie à ses idées et de persévérer malgré des embûches. Donc, ça peut être un projet entrepreneurial, une implication communautaire, une initiative environnementale, un projet sportif, un accomplissement scolaire. Les possibilités où un jeune choisit de s'investir sont nombreuses. Et ce qui est particulièrement intéressant, en fait, avec le gala Horizon Jeunesse, c'est qu'on veut pas seulement remettre une bourse puis passer à autre chose, là. Mm-hmm. On veut véritablement créer une expérience autour de ces jeunes-là, parce que chaque geste de ces jeunes compte autant de formes que peut prendre la créativité, la détermination, les différentes façons de réaliser. Chaque parcours est inspirant puis mérite d'être célébré. Et qui dit célébration, dit aussi plaisir pour les papilles. Donc la soirée sera rythmée par une formule gourmande, conviviale, où l'événement va pouvoir comme mettre en lumière aussi plusieurs restaurateurs locaux qui ont généreusement accepté de collaborer pour offrir une sélection de bouchées salées sucrées aux participants, agrémentées d'une variété de breuvages également. Donc oui, on va parler de jeunesse, de projets et d'engagement, mais on va aussi manger, échanger, rire et surtout se rencontrer. Puis je pense que c'est justement ça qui est vraiment intéressant avec ce genre d'événement-là. En bref, le gala, ça veut un moment vivant, une formule où cocktail, bouchée savoureuse, animation et belle rencontre se mélangent. Une belle vitrine là, pour mettre nos jeunes en lumière.
1: Et là, j'aimerais savoir comment sont mis en l'honneur les jeunes.
2: Écoute, un des moments forts là, de la soirée, c'est sans contredit la remise des bourses jeunesse. Plusieurs partenaires se sont mobilisés afin d'offrir des bourses à des jeunes, à des projets qui se démarquent par leur originalité, leur potentiel et leur contribution positive à la communauté. C'est plus de 50 bourses qui seront remises lors de cette soirée et c'est vraiment avec une grande fierté qu'on a bien hâte de les faire briller sur scène. Parmi les partenaires donateurs, on retrouve notamment le programme des bourses Mérite Desjardins, la Fondation Desjardins, la Fondation du Cégep de Thetford, la Maison des jeunes de Thetford, la Commission scolaire des Appalaches et le Carrefour Jeunesse Emploi. Et ça, je pense que c'est important de le souligner, mm-hmm. parce qu'un événement comme celui-là, ça ne peut pas exister ni même voir le jour uniquement grâce à une organisation. Ça prend tout un milieu qui embarque.
1: Et pourquoi là, en arriver à un gala comme celui-là, là, en fait? Là?
2: Au-delà du rendez-vous festif, le message derrière le gala Horizon Jeunesse, c'est « on croit en notre relève, on veut lui donner les moyens de réaliser ses idées ». C'est un objectif qui se veut rassembleur, soutenir, valoriser, propulser la relève de notre région. D'ailleurs, je pense qu'on ne prend pas assez souvent le temps de dire aux jeunes à quel point on est fiers d'eux.
1: C'est vrai.
2: Parce qu'on parle là, souvent, mettons, de réussite, on parle de résultats, on parle de performance, mais derrière tout ça, il y a énormément de persévérance. Tu sais, un jeune qui décide de lancer un projet, qui se fait dire non plusieurs fois avant d'obtenir enfin un oui, un jeune qui s'implique bénévolement alors qu'il pourrait très bien choisir de faire autre chose de son temps, un jeune qui décide de rester, de s'enraciner en région, de contribuer à sa communauté, un jeune qui a une idée, qui ose la présenter. C'est toutes des petites et grandes actions qui finissent par avoir un impact réel sur une collectivité et c'est exactement ça, cet élan-là que le Gala Horizon Jeunesse veut mettre en lumière. Au fond, l'initiative, là, je rappelle, de Place aux jeunes, c'est de faire briller la région, que les jeunes qui viennent s'installer ici sentent à quel point il y a plein de choses qui sont possibles puis qu'on peut réaliser plein de choses. Donc, le Gala Horizon met en lumière tout le talent des jeunes et leurs possibilités de grandir dans notre région. Donc, si vous êtes un jeune qui avait un projet, si vous êtes un organisme qui travaillait avec la jeunesse, si vous êtes un partenaire du milieu ou simplement quelqu'un qui croit en l'importance de notre relève, c'est vraiment une soirée à surveiller, pas juste pour cette année, mais pour l'an prochain aussi.
1: Ouais, c'est vrai ça. Et Marie-Joëlle, les gens qui sont à l'écoute, qui voudraient peut-être avoir de l'info, on va sur votre page à vous, sur page Facebook, quoi?
2: Tout à fait. Donc, page Facebook, Instagram et post-mortem, on va avoir une vidéo de retour aussi sur notre chaîne YouTube là, pour le Carrefour Jeunesse Emploi.
1: Merci beaucoup à toi pour l'entrevue de ce matin. Je te souhaite une très, très belle journée.
2: Et à vous aussi.
1: Bye
2: merci.
1: Bye. Donc, bye. On vient de jaser ce matin pendant l'émission avec Marie-Joëlle Croteau, qui est intervenante socio-professionnelle au Carrefour Jeunesse Emploi de Frontenac. On a en musique pour vous Jean-François Posé et Emmêlé dans ses cheveux. Vous êtes dans On part ça de même jusqu'à 8h45 à Viva 105.5. Ce matin.

0: 8h24, la musique de Benson Boone. Dans quelques minutes, on accompagne ça de météo et d'infos à Viva 105.5.
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2: Bonjour, ici Boris Chassaigne. Jonathan Moreau, candidat défait du Parti québécois dans la circonscription de Lotbinière-Frontenac, a retrouvé son siège de maire de la municipalité de Saint-Apollinaire. Il se dit fier de la performance de son parti et de sa campagne terrain, mais déçu de ne pas faire partie de l'équipe au pouvoir. Jonathan Moreau, un militant indépendantiste de longue date, affirme qu'il va garder en mémoire cette campagne qu'il a menée aux quatre coins de la circonscription et les conversations qu'il aura eu avec ses commettants. C'est l'une des expériences les plus intéressantes, nous a-t-il confié. Le comité éolien Choix éclairé en Appalaches affirme que de nombreux citoyens s'opposent au projet éolien des hauts reliefs à Saint-Fortunat et à Saint-Julien. 500 lettres d'opposition au projet ont été déposées au collectif des sommets le 30 septembre dernier. Ce comité réclame que les populations de Saint-Fortunat et de Saint-Julien soient appelées à voter par référendum sur la délégation de compétences à la MRC des Appalaches et aussi sur le projet éolien des hauts reliefs présenté par l'entreprise Capstone Infrastructure. Le comité éolien ajoute, et je cite, qu'un projet ne peut pas se dire accepté quand preuve est faite qu'il est contesté par la majorité d'un village et que l'opposition au projet est avérée dans les deux villages et majoritaire à Saint-Fortunat, note Chanel Rabhi, porte-parole du comité. Et les policiers de la Sûreté du Québec sont toujours à la recherche d'un homme de 38 ans disparu depuis le 2 octobre dernier. Le véhicule de Joseph Asselin a été retrouvé par les policiers de la Sûreté du Québec mardi sur le premier rang à Saint-Ferdinand, mais aucun signe de lui. Monsieur Asselin pourrait, affirme les policiers, se déplacer à pied dans le secteur. C'était nos manchettes. 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
3: À la météo, c'est nuageux et gris. Gris. Ah ouais, c'est une journée comme ça. On parle d'averse, on parle d'un risque d'orage même en cours de route. Maximum à 14 degrés, minimum à 8 pour ce soir, cette nuit. Demain, à peu près la même chose. Des nuages, des possibilités d'averse. Un maximum à 11, là, hein? On a-tu hâte que ça finisse, cette semaine-là? Parce que oui, ça n'a pas été la plus belle à la météo. En ce moment, centre-ville Thetford, on est à 9 degrés. Et dans quelques minutes, on va le retrouver avec nous en studio pour préparer, entre autres, le week-end, le spectacle à la salle du Sceau. Ce sera avec André Gagnon qu'on va faire ça, directeur général de Diffusion Tram, après Benson Boone à Viva 105.5.
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0: 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Il est 8h32 et il est en studio. André Gagnon, directeur général de Diffusion Tram. Un bon matin à toi, mon ami André.
1: Bon matin, Jason. Bon matin très gris.
0: Oh.
1: Très sombre.
0: Oh. Ah, pas d'allure, André.
1: Matin d'automne.
0: Quelle semaine de chnoute.
1: On fait avec.
0: On passe en de même, André?
1: On passe en de même. On n'a pas le choix.
0: Ah, je sais.
1: C'est ça qu'on a.
0: Zéro contrôle. Le week-end passé, on a eu le contrôle, par exemple.
1: Oui.
0: Tout ce qui s'est passé chez vous à la salle du saut. D'ailleurs, il y a eu deux spectacles très différents.
1: Oui.
0: Mais deux excellents spectacles.
1: Excellent spectacle. Mm-hmm. Une sacrée belle fin de semaine avec du bien beau et bien bon monde. On a commencé le vendredi, punk rock acoustique. Noé Talbot, The Options, avec P.O. Brouard qui vient ici de Thetford. Hey. Et les match-up qui viennent de la rive nord de Montréal. Ça a été exceptionnel. Une soirée qu'il va falloir refaire. C'était la deuxième fois qu'on avait une collaboration de ces deux groupes-là. C'est sûr qu'on refait ça. Il y a eu des gens qui les connaissaient, des gens qui les ont découverts ce soir-là. Très belle soirée. Puis le samedi, ben c'est Bruno Pelletier. Bruno Pelletier qui a pas besoin de présentation. Hey. Version acoustique incroyable. Moins de fla-fla, plus de concentration sur sa voix. Peut te confirmer qu'il a toute une voix encore, le monsieur. Oh boy! Puis il a fait une super surprise à une de ses fans aussi qui fêtait ses 80 ans. Il l'a emmené dans les loges à José avec.
0: Oh, wow.
1: La madame avait capoté. Parce qu'elle, elle dit, juste peut-être qu'il mentionne son nom, qu'il dise bonne fête. Non, t'as pas, on m'arrête pas là. Non, mais, non, il a vraiment fait une belle surprise. La dame a dû dormir avec le sourire ce soir-là.
0: Oui, c'est sûr.
1: Le beau Bruno Pelletier.
0: Très cool, honnêtement.
1: Oui. Oh, oui.
0: Dès demain, on va poursuivre ça en musique.
1: Mm-hmm.
0: Avec Bleu Jeans Bleu.
1: Oui, les rois des nonos.
0: Ah ouais.
1: Bleu Jeans Bleu, 9 octobre. Le nominé à la disque, plusieurs fois, dont groupe de l'année, spectacle de l'année, les chansons.
0: Ah oui, ah oui. Ah
1: 11e
0: oui.
1: Chanson à l'école. Wow, en tout cas, je me rappelle plus le titre exactement. Mais ils ont le vent dans les voiles. On les connaît pour Coton Ouaté, Je te gâte, t'as le dress. Mais là, Scotch and Poche ou Mini Pot.
0: Ah oui, Mini Pot, le vidéoclip. Allez voir ça, c'est tellement drôle.
1: C'est quelque chose. Donc, tu sais, on passe le côté ridicule des fois des sujets. Musicalement, c'est incroyable. Ces gars-là sont vraiment bons. Mm-hmm. Ça vaut la peine. Et les meilleurs présentateurs au monde, c'est eux autres qui présentent ce spectacle-là.
0: Ouais.
1: Arsenal Media, que tu connais bien, Jason.
0: Ouais, on n'est pas pire. On est pas pire.
1: Il va 105.5 et au 97.
0: On est capable de parler, on est capable de présenter.
1: Ben oui.
0: Ensuite de ça, samedi, donc le lendemain, ça va être mm-hmm. en musique aussi, mais avec une dame qui n'est pas venue à Thetford depuis quand même assez longtemps.
1: Oui, des décennies, plusieurs décennies.
0: Ah ouais, hein?
1: Elle est venue quand elle était plus jeune, donc on mm-hmm. parle de peut-être 40-50 ans. Elle vient fêter son 50 ans de carrière. Donc on imagine, ça fait un petit bout de temps qu'elle n'est pas venue à la salle du saut. Diane Tell, samedi le 10 octobre, elle vient nous chanter des chansons. Les gens la connaissent plus peut-être pour Si j'étais un homme et La légende de Jimmy, mais elle a un paquet d'autres chansons. Mm-hmm. Elle a encore une très belle voix et très sympathique, la madame. Donc ça, c'est samedi le 10 octobre, ça se passe.
0: La semaine prochaine, là, vous mm-hmm. allez faire de la place pour le samedi,
1: oui.
0: 17
1: oui.
0: octobre, avec un spectacle pour la fabrique de l'église Saint-Alphonse.
1: Oui, on leur laisse le champ libre. On s'est une entente qu'on avait. On est partenaire avec eux pour leur spectacle. Donc, le 17 octobre, on leur a laissé le champ libre. C'est Piaf rencontre Louvain à l'église ici, Saint-Alphonse, pour le profit de la fabrique. C'est avec Lisette Vallée, Yves Gagnon et 12 musiciens qui font partie du grand orchestre. Donc, le spectacle est à l'église. On vend les billets chez nous, mais c'est vraiment à l'église que ça se passe. Un très, très beau spectacle. Et puis après ça, il va y avoir une annonce peut-être d'un spectacle de Noël aussi qui va avoir lieu à l'église. Mais tous ces spectacles-là qu'ils font, c'est pour le profit de la réfection. Il y a des très importants coûts pour le clocher, pour plusieurs choses. C'est une église qui est classée patrimoine, donc ils ont quand même besoin de sous pour réparer. Puis c'est un peu notre contribution là, d'être partenaire avec eux là-dedans.
0: Et d'ailleurs, j'aurai à ta place, en fait,
1: oui,
0: jeudi prochain, hein, tu vas céder ta place. T'es donc bien fin.
1: Mais je suis fin de même.
0: Ah, ça n'a pas d'allure. D'ailleurs, on va jaser spécialement et que de ça jeudi prochain.
1: Oui, ça va être le sujet principal, parce que moi, je suis absent, puis j'en ai profité vu qu'on est partenaire. Je me dis, Colin, petit coup de pouce, venez en parler, je pense que ça vaut la peine.
0: Un petit cœur sur deux pattes, ça, André-là. C'est incroyable. C'est incroyable. On va compléter ce week-end, la semaine prochaine-là, avec un spectacle le dimanche.
1: Mm-hmm.
0: Et on va aller dans l'univers et dans la tête de Sugar Sammy.
1: Oui. C'est inquiétant. Parce que c'est ça, c'est dimanche le 18. Sugar Sammy, les gens le connaissent, il est polarisant. Vous l'aimez ou vous l'aimez pas. Il n'y a pas nécessairement d'entre-deux, il n'y a pas d'indifférence. Parce que sa marque de commerce à lui, c'est d'être baveux. Il va, n'importe quel trait qui dépasse, n'importe quel mot tu vas dire de travers, n'importe quel, il va embarquer puis il est capable de roaster quelqu'un live de même. Puis souvent, c'est ça, il va rire de lui-même, tu sais, il va rire des Indiens, il va rire des Noirs, il va rire des Mexicains, il rit de tout le monde. Fait que tu sais, oui, il aime bien rire des Québécois, mais faut pas le prendre personnel. Parce que quand on passe au-dessus de ça, le premier degré, on voit que c'est de l'humour. Puis comme on dit, si on vaut pas une risée, on vaut pas grand-chose.
0: Mais c'est
1: ça. Faut savoir rire de nous-mêmes. Il va prendre certains traits, il va les rendre exagérés. Des fois, ce sera pas vrai, vrai, mais la joke est quand même bonne, tu sais. Puis ce spectacle est une présentation de Fromagerie Victoria. Ça vaut la peine. C'est un dimanche, mais ça faisait déjà plusieurs années qu'il est pas venu, puis il va peut-être passer plusieurs années sans revenir aussi.
0: Vraiment. Donc, on en profite. Et le lundi 19, oui. Donc là, on va être en espèce de triplé, oui. Là, de spectacle.
1: Ouais,
0: là,
1: il va une sorte de triplé. On en met dans l'autre semaine, mais c'est quand même des spectacles collés. Premier des 7 grands explorateurs. Lundi 19, on le dit simplement de même à 19h30, c'est les Îles Sœurs, Îles de la Réunion, Îles Saint-Maurice.
0: Et pour les dates de spectacle, de ce que tu viens de nous mentionner là, l'achat de billets. Comment on fait ça, mon ami?
1: Plus simple, allez sur le site internet www.diffusiontram.ca. C'est ouvert 24 heures sur 24, vous avez toutes les infos. Sinon, la bonne vieille méthode avec les meilleurs préposés à la billetterie au monde, en personne, rien de moins. À la polyvalente, en personne ou par téléphone, 418-755-1305, lundi au vendredi, de 14h à 17h. Et je voudrais dire juste un petit dernier merci à notre présidente qui vient de quitter hier, c'est notre AGA, Gina Turgeon, qui quitte après 13 ou 14 ans de service auprès des bénévoles. On aimerait la remercier.
0: Merci, Gina. Pour ton temps et ton implication.
1: Okay, oui.
0: Très, très apprécié. Merci pour ton temps aussi. Ben, à toi, André, pour cette chronique de ce matin. Yes. Je te souhaite une belle journée.
1: Vraiment.
0: Et le prochain artiste, pas de passage, lui, ici, là, avec son gramme à la salle du saut, c'est M. Ludovic Bourgeois. Avec Jamais s'oublier. Ce sera la petite dernière, d'ailleurs, pour On pense ça de même de ce matin. À Viva 105.5.

0: 8h42. Demain, on sera évidemment rendu déjà à la dernière de la semaine et on va aussi préparer notre long week-end pour la fête de l'Action de grâce. Ah, ça, c'est parfait. Parfait, parfait, parfait. J'aurai une entrevue à faire pour la Chambre de commerce et d'industrie de la région de Thetford. On va parler avec Marie Paquette de Desjardins, IGA Saint-Pierre et Fils pour notre chronique bière avec Mathieu Hébert et aussi chronique avec l'Assurantia de Thetford. Et ce sera au tour de Bobby Barry demain de venir nous parler. On va faire un retour du week-end dernier, des deux premiers matchs. On va préparer aussi celui qui s'en vient, tout ça. Donc, on va avoir bien du fun. Plus à tout ça, on ajoute les idées de sortie, donc le fameux quoi faire à Thetford et dans la région pour le week-end. Donc, ça ressemble pas mal à ça. Je vous dis pas bye-bye tout de suite. Reste une petite affaire à vous jaser, là, d'ici quelques secondes.
1: On part ça de même. 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
0: 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Moi, ça complète pour aujourd'hui. On se retrouve demain matin dès 6h. Salut!
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aussi. J'ai Maroon 5 à l'horizon. J'ai Patrice Michaud aussi avec sa nouveauté Super Bien. Pink, Dua Lipa, les Fugees. On aura également un classique de Human League. Et pour tout de suite, c'est la pièce qu'on retrouve dans le tout dernier soir de juin qu'on s'offre. A New It, A New You, servi par Taylor Swift.

Arietti, entre autres, qui avait dit ça dans une entrevue qu'il avait accordée. Ça avait été rapporté par Billboard aussi. Mais là, ça a l'air que ça a complètement viré de bord son affaire pour notre plus grand plaisir parce qu'il est en tournée à Stockholm, entre autres, en août dernier. Et il a mentionné aux fans

J'ai testé un peu la retraite et j'aime pas la sensation. Je serai ici avec vous pour toujours. Ah, ben là, on est bien content d'entendre ça. The Weeknd qui continue de battre des records avec sa tournée Laughter Hours Till Dawn Tour qui est démarrée là, depuis 2022.

Merci beaucoup, Marc Dupré. S'aimer comme on est, à Viva. Oui, belle phrase du jeudi avant midi, ça. Un gros merci de nous choisir. Vous savez que le midi, on vous offre toujours des bons classiques hein, pour le lunch 80-90-2000. Il ne faut pas manquer cette opportunité là, d'avoir de la belle nostalgie. On a la toune du lunch aussi pour vous faire vivre cette belle nostalgie également. Toujours au top de l'heure de 11h. Je vous invite à ne pas manquer notre rendez-vous un peu plus tard. Et quand on parle de bons classiques, ben, ça sonne aussi comme Human League qui s'invite maintenant. Décennie 80, voici Human. Bon jeudi!

répertoire de Jean Leloup. Et pour l'occasion, il a donné quelques entrevues. J'en ai lu une dans la presse qu'il a faite cet été. Et on lui a demandé s'il faisait encore de la chanson, si de monter sur scène, ça lui manquait. Mais il dit que lui, quand il a fait, mettons, une vingtaine de fois un spectacle, là, il dit c'est correct, tu sais, j'en ai assez fait. Il dit, quand j'en fais, j'aime ça. Mais moi, mon vrai fun, c'est d'écrire des chansons, de jouer de la guitare tranquille. Je m'installe dehors sur un balcon ou dans une forêt. Du moment qu'il y a des arbres, c'est ça mon fun, c'est ça ma

0: c'est vrai que ça fait un bout et je compose à mesure. Puis à un moment donné, ça va peut-être me pogner, un album puis des shows, mais pour l'instant, ça m'a pas pogné. Alors, on reste en attente, mais quel répertoire riche de Jean Leloup. Les Fugees à venir à Viva.
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arrivé à Paris, ça a démontré encore une fois que c'était pas juste un rendez-vous de mode, mais un rendez-vous très glam aussi, parce que Shakira a été vue aussi dans la Ville Lumière. On a

Évidemment qu'on les veut tous, hein, les trucs pour vieillir en bonne santé. Et là, deux expertes en longévité se sont prononcées sur la question. Ça a été rapporté par le magazine Marie-Claire. Et c'est pas sorcier, hein, juste vous dire.

physique, l'absence de tabagisme, un sommeil de qualité, la connaissance, si nécessaire, le contrôle de la tension artérielle, de sa glycémie, de son cholestérol et le maintien d'un poids santé. Alors, si on essaie de se maintenir là-dedans, là, ça devrait bien aller. On devrait vieillir en bonne santé et on ajoute aussi le côté social. Alors, il y a une experte qui dit...

0: santé. Et de plus en plus, les études nous montrent que ça aide à prolonger notre espérance de vie en bonne santé. Alors, on continue de socialiser. Faut pas l'oublier, ça. Shakira et Burna Boy sur Die Die dans un instant. 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
1: Bonjour, ici Maurice Chassaigne. La Sûreté du Québec rapporte que les fraudeurs sont très actifs dans la région de Lotbinière-Appalaches. Ils utilisent de nombreux stratagèmes pour soutirer des fonds à leurs victimes ou pour leur voler des bijoux. Plusieurs cas ont été signalés, le téléphone étant l'arme privilégiée des fraudeurs. Ils se font passer pour des policiers, des représentants du gouvernement ou des conseillers d'institutions financières. Les fraudeurs lorgnent les informations personnelles de leurs victimes comme des NIP. Les policiers invitent les citoyens à la plus grande prudence et leur demande de rapporter les tentatives de fraude. À Disraeli, les fraudeurs se présentent même en personne, prétendant être des employés de la ville. Et la municipalité d'Adstock a signalé hier que des bornes de recharge situées près de l'église de Saint-Daniel ont été vandalisées. Les voleurs qui ont sectionné les câbles de ces bornes. C'était vos manchettes.
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1: Salut, c'est Mike DeMero et vous écoutez Dance with the Sun avec Beth Alémé sur Viva.
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l'émission. Justin Bieber est en réserve et parlant d'artistes en ascension, Fred s'en est un de chez nous également. Là, il est de l'autre côté de l'océan. On parle de ça tantôt, puis il s'en vient en musique avec L'amour est un jeu.

0: D'ailleurs, il y a quelques jours à peine, Millionnaire de Fred, disponible partout. NSYNC à venir. À Viva, restez là.
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0: 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On a Stella Lefty qui s'en vient avec Boston en musique. Et pour tout de suite, voici Savannah Jade et Marimé sur la version française de Kiss My Glass. Bon jeudi à Viva.
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nostalgie dans cette émission-là. Et là, ça nous sera servi par Madonna, qui, âgée fin soixantaine, est toujours très actuelle en 2026. Et là, selon le New York Post, elle vient de faire l'acquisition, semble-t-il, d'une toute nouvelle maison à Los Angeles. Et ce n'est pas la maison de n'importe qui. Non, elle viendrait d'acheter la maison d'Angelina Jolie pour la somme de près de 25 millions

0: invite Madonna avec Express Yourself dans un instant. Restez là.
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4: Bonjour, ici Maurice Chassaigne. La Sûreté du Québec rapporte que les fraudeurs sont très actifs dans la région de Lotbinière-Appalaches. Ils utilisent de nombreux stratagèmes pour soutirer des fonds à leurs victimes ou pour leur voler des bijoux. Plusieurs cas ont été signalés, le téléphone étant l'arme privilégiée des fraudeurs. Ils se font passer pour des policiers, des représentants du gouvernement ou des conseillers d'institutions financières. Les fraudeurs lorgnent les informations personnelles de leurs victimes comme des NIP. Les policiers invitent les citoyens à la plus grande prudence et leur demande de rapporter les tentatives de fraude. À Disraeli, les fraudeurs se présentent même en personne, prétendant être des employés de la ville. Et la municipalité d'Adstock a signalé hier que des bornes de recharge situées près de l'église de Saint-Daniel ont été vandalisées. Les voleurs qui ont sectionné les câbles de ces bornes, c'était vos manchettes.

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catégorie chanson de l'année en vue du prochain gala de la disque. Et là, c'est le dernier jour pour que vous puissiez voter. Dépêchez-vous d'en profiter. On nous demande notre avis. C'est le public qui choisit certaines catégories.

0: 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À Viva, ce qu'on s'offre au retour, c'est du Bon Jovi. Restez là.
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Une affaire positive avec l'automne, oui, c'est le fun, la saison, la mode et tout. Mais les séries télé, par contre, qui reviennent à la télévision, on aime ça. Nos rendez-vous télé quotidiens, hebdomadaires, peu importe, on aime ça. Et Numéris comptabilise les codes d'écoute chaque semaine des différentes émissions. Combien de gens étaient devant leur écran pour écouter justement cette émission-là ou l'enregistrer pour l'écouter? Le grand gagnant, Chanteur masqué. 1,488,000 téléspectateurs en moyenne. Donc, c'est Chanteur masqué qui est au top du classement de la télévision québécoise à date pour cet automne. Suivi en deuxième position de Stats, 1,311,000 téléspectateurs. En troisième position, Indéfendable, qui est quand même diffusé du lundi au jeudi à TVA. Antigang en quatrième position, Dumas en cinquième position. Donc on voit là, on a des émissions qui sont très récurrentes. Les gens sont au rendez-vous. En sixième position, André de l'Univers. Toujours un beau rendez-vous qu'on a la fin de semaine. La poule aux œufs d'or, toujours aussi populaire. Pas tout à fait millionnaire par contre. Hein? 947 000 téléspectateurs, on n'est pas loin. Huitième position, on a Infoman. Neuvième, Alerte. 10 sur le fil, une nouveauté qui a connu un très beau départ. 800 000 téléspectateurs pour la deuxième semaine de diffusion. Ça augure bien. Quand les émissions, les nouvelles émissions ont beaucoup de... On débarque à l'écoute dès les premières semaines.

0: du Billboard Hot 100. Et quand ils ont été détrônés, c'était encore une de leurs chansons. C'est I'll Make to Love to You, Boys Little Man, qui s'amène à Viva dans les prochaines minutes dans le lunch.
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au retour en 1983. Pour ceux et celles qui voulaient avoir de la nostalgie aujourd'hui dans le lunch, là, oh ben on était servi avec Maniac, Michael Cimbello. Dans le lunch, Julie Barry, je vous ai accompagné durant la dernière heure. Je vous souhaite de passer une super belle après-midi. Un bel après-midi. Profitez-en bien et je vous souhaite la ruée vers l'or. On s'offre Victoire et Chai justement pour closer.

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2: Bonjour, ici Boris Chassagne. Les policiers de la Sûreté du Québec ont le 28 septembre arrêté une automobiliste de 61 ans de Saint-Gilles pour conduite de véhicule avec les facultés affaiblies par l'alcool. Elle a été interceptée sur la

Route 112 à Saint-Joseph de Colrennes. Et le 1er octobre, un automobiliste de 43 ans a été arrêté pour les mêmes motifs sur la rue Labbé à Thetford Mines. La municipalité d'Adstock a signalé hier que ses bornes de recharge situées près de l'église de Saint-Daniel ont été vandalisées. Les voleurs ont sectionné les câbles des bornes. La municipalité demande à toute personne qui a été témoin de comportements suspects de communiquer avec les autorités. Et la Sûreté du Québec rapporte que les fraudeurs téléphoniques sont très actifs dans la région de Lotbinière-Appalaches. Ils utilisent de nombreux stratagèmes pour soutirer des fonds à leurs victimes ou pour leur voler des bijoux. C'est à vous, Manchette.

maison sur le coup de 16h. Dit avec un petit accent, on dirait que ça nous donne une petite twist vacances, hein? Une petite twist, on est à l'aube d'un week-end de 3 jours, juste se le rappeler de même. Et je veux vous parler cet après-midi là de lâcher prise un peu. C'est-à-dire que on veut un peu descendre notre liste de tâches à faire à la maison, donc on va se donner des trucs pour donner de l'autonomie à nos enfants. Vous savez, concernant les lunchs, hey, c'est-tu quelque chose qu'on pourrait... qu'on pourrait donner à d'autres, ça? Ça se peut-tu? Alors, ça va

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Essayez d'être quand même pas trop accompagné, là, parce que je vous le dis, ça va chanter sur un moyen temps. Nelly Furtado maintenant à Viva. Je vous souhaite un bon jeudi chez nous.

Parce qu'à un moment donné, c'est le fun que les enfants commencent à être un peu plus autonomes hein, pour être capables de préparer leur lunch. On en parle dans un petit instant. Pour tout de suite, voici la collaboration de Coetzel et Ella Langley.

la liste de tâches est longue de même à faire à maison, c'est le fun que les enfants prennent un peu d'autonomie. Puis ça commence avec la préparation de la boîte à lunch. Hein? Donc, le magazine Naître et Grandir nous donne quelques trucs pour y arriver. Des fois, c'est juste qu'on y pense pas. On se dit, ah, ça va être moins long si c'est moi qui a fait. Au début, ça va être un petit peu plus long, mais à un moment donné, là, ça va rentrer tout ça. Puis ils disent que c'est même à partir de 4 ans que les jeunes peuvent être impliqués dans la boîte à lunch. Et moi, il est rendu à 9, c'est le temps que je me réveille. Alors, la responsabilité de remplir la boîte à lunch le matin et même de la vider au retour de l'école, ça peut être aussi simple que ça. Mais là, maintenant, à un moment donné, on ajoute des affaires. On demande à notre enfant

0: bien ça. Alors, on leur demande, est-ce que tu veux du poivron, du concombre ou les deux? Est-ce que tu préfères un sandwich dans un tortilla ou en deux tranches de pain? Et là, le summum, c'est quand l'enfant participe vraiment, là, quand il remplit les petits compartiments, quand on leur donne la responsabilité de mettre le yogourt dans les pots, quand on leur dit de garnir leur sandwich, par exemple, de trancher leur concombre, de peler la carotte, et là, de commencer à faire sa boîte à lunch, puis ça leur donne encore plus le goût de la manger. Donc, je me mets là-dessus dès la semaine prochaine. Shakira et Burna Boy à venir à Viva. Restez là.
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un peu partout au Québec. Hein. Prochaine date à l'horaire, c'est demain du côté de Thetford. Et ça se poursuit jusqu'au printemps 2027. Bleujeansbleu.com pour ne pas les manquer et encourager évidemment les artistes de chez nous. Parlant d'artistes de chez nous, moi, le mix de Mitsou et de Clément

Le rythme va grimper dans les prochaines minutes à Viva avec Salbarbe qui va mettre le party dans place. Et on a besoin d'un petit coup de fouet, évidemment, parce qu'on arrive au milieu de l'après-midi, là, et on aimerait bien ça, voir le hit qui passe.

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2: Bonjour, ici Boris Chassaigne. L'organisme Les Petits Frères de Thetford célèbre aujourd'hui 2 décennies d'engagement auprès des personnes du grand âge vivant en situation d'isolement. L'organisme a reçu cet après-midi 60 de ses grands amis à l'église Saint-Alphonse. Près d'une 40 de bénévoles donnent chaque année de leur temps pour tenir compagnie à 60 de personnes âgées en se déplaçant chez eux dans leur quartier. La MRC du Granit va ce 10 octobre souligner son engagement envers la protection du ciel étoilé en célébrant la 3e édition du Jour de la Nuit. L'événement est souligné partout au Québec, mais aussi en France. La MRC qui participe à la protection de l'intégrité nocturne en soutenant la réserve du ciel étoilé du Mont Mégantic, elle invite les citoyens et les entreprises à éteindre

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4: 14h.

Lalonde est notre prochaine invitée à Viva. Et si vous aimez l'artiste, sachez qu'il s'en vient avec de la nouveauté le même jour que Bryan Adams. Alors, le 6 novembre prochain avec Airplane Mode. Alors, un nouvel album dont la sortie est prévue prochainement. Et là, il était en entrevue à RTL2 il y a à peine quelques heures. Puis, c'est sorti un peu là, ce qu'il avait mentionné par rapport à cet album-là. Puis, il a dit qu'il a pris de la distance des attentes extérieures au moment de l'écriture de l'album parce qu'il raconte qu'en faisant de la musique, on cherche souvent à écrire une chanson bonne pour la radio ou une chanson que le public va aimer. Mais ce qu'il voulait pour ce disque-là, pour lui, c'était important de tout couper pour écrire des chansons pour lui parce que c'était une manière, selon lui, de retrouver une forme de sincérité dans le travail pour retrouver son son également. Puis on l'aime pour ça, on l'aime pour son authenticité de toute façon. Puis il disait que sa manière d'écrire une chanson

de travail, puis finalement, elles sont achevées. Alors, James Blunt avec un nouvel album à surveiller le 6 novembre. Et là, il nous ramène déjà il y a 20 ans avec ce hit qu'il a mis sur la map. C'est tellement bon, cette chanson-là. Et étant donné que si c'est Viva la musique, ben, on vous offre que le meilleur. Alors, voici James Blunt avec Good.

la chanson récompensée l'an dernier au Gala de la Disque comme chanson de l'année. Elle a reçu d'ailleurs 12 statuettes et elle court la chance d'en recevoir 12 également pour le prochain gala qui a lieu le 8 novembre parce qu'elle a 12 nominations. Et je vous rappelle que c'est la dernière journée pour aller voter pour l'artiste féminine de l'année, artiste masculin de l'année. On choisit également groupe ou duo de l'année. C'est le public aussi qui choisit révélation de l'année, artiste autochtone de l'année et justement chanson de l'année. Alors, n'hésitez pas à aller voter. Ça se passe

0: bien sûr, de donner notre avis sur les artistes de chez nous. On a tellement du talent, c'est pour ça que Jeff Posé s'en vient tantôt avec Emmêlé dans ses cheveux, vu qu'il y a plusieurs nominations en vue du prochain gala. Alex Warren est en réserve également dans un instant et Sylvain Cossette à Viva.
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4: Bonjour, ici Boris Chassaigne. L'organisme Les Petits Frères de Thetford célèbre aujourd'hui 2 décennies d'engagement auprès des personnes du grand âge vivant en situation d'isolement. L'organisme a reçu cet après-midi 60 de ses grands amis à l'église Saint-Alphonse. Près d'une 40 de bénévoles donnent chaque année de leur temps pour tenir compagnie à 60 de personnes âgées en se déplaçant chez eux dans leur quartier. La MRC du Granit va ce 10 octobre souligner son engagement envers la protection du ciel étoilé en célébrant la 3e édition du Jour de la Nuit. L'événement est souligné partout au Québec, mais aussi en France. La MRC qui participe à la protection de l'intégrité nocturne en soutenant la réserve du ciel étoilé du Mont Mégantic, elle invite les citoyens et les entreprises à éteindre ce jour-là leur lumière pour allumer les étoiles. C'est à vos manchettes.

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Enrique Iglesias, c'est notre prochain invité à ne pas manquer. Paula Abdul et Scooter Gas également dans les prochaines à Viva.

0: Et je vous rappelle que la nouvelle a été annoncée là, un petit peu plus tôt aujourd'hui. Def Leppard revient au Québec en 2027 dans le cadre de leur vaste tournée nord-américaine de 45 concerts. Et ils vont s'arrêter deux fois plutôt qu'une, donc à Québec et à Montréal également. Donc au Centre Bell, le concert, c'est le 5 mars et ce sera le premier en 8 ans dans la métropole. Du côté de Québec, le groupe va s'y produire le 11 mars prochain. Et on se rappelle également que Def Leppard est déjà venu à Québec sur les plaines en 2025. Alors, ça fait quand même pas si longtemps. Mais on a appris également que les Goo Goo Dolls et The Strokes se produiront en première partie. La vente générale pour les billets, ce sera le 16 septembre à partir de 10h pour Def Leppard. Mumford & Sons à venir et Chris Templeton à Viva. Restez là.
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fraîcheur cette nouveauté de Van Tibbs, Le Temps. J'aime tout de cette artiste franco-ontarienne qui vient nous offrir cette chanson-là qui pousse, on va se le dire, notre réflexion sur cette matière précieuse qui

là. Un gros merci de choisir Viva l'après-midi. On a pour vous autres la plus récente de Vincent Vallière qui est en réserve musicale. Et pour tout de suite, Noah Kahan fait son entrée. Un gros merci de choisir Viva.

À venir dans un moment, viva la casa pour bien vous ramener à la maison. Dernière édition de la semaine avec, entre autres, François Charron qui parlera de techno et on jasera de voyage avec Catherine Maisonneuve. Patrick Langlois vous attend dans un petit moment. Diane Simard vous souhaite un bon retour et on se dit à demain. 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

découvert la protection du ciel étoilé en célébrant la 3e édition du jour de la nuit. Elle invite les citoyens et les entreprises à éteindre leur lumière pour rallumer les étoiles. L'événement est souligné au Québec, mais aussi en France. Plusieurs événements sont organisés lors du jour de la nuit. La MRC qui participe à la protection de l'intégrité nocturne en soutenant la réserve de ciel étoilé du Mont Mégantic. L'organisme Les Petits Frères de Thetford célèbre aujourd'hui 2 décennies d'engagement auprès des personnes du grand âge vivant en situation d'isolement. L'organisme a reçu cet après-midi 60 de ses grands amis à l'église Saint-Alphonse. Près d'une 40 de bénévoles donnent chaque année de leur temps pour tenir compagnie à des dizaines de personnes âgées, prendre de leurs nouvelles. La municipalité d'Adstock a signalé hier que ses bornes de recharge situées près de l'église Saint-Daniel ont été vandalisées. Les voleurs ont sectionné les câbles des bornes. La municipalité demande à toute personne qui a été témoin de comportements suspects de communiquer avec les autorités. Et la Sûreté du Québec rapporte que les fraudeurs téléphoniques sont très actifs dans la région de Lotbinière-Appalaches. Ils utilisent de nombreux stratagèmes pour soutirer des fonds à leurs victimes ou pour leur voler des bijoux. Plusieurs cas ont été signalés, le téléphone étant l'arme privilégiée des fraudeurs. Ils se font passer pour des policiers, des représentants de gouvernement ou des conseillers d'institutions financières. Les fraudeurs lorgnent les informations personnelles de leurs victimes comme des NIP. Les policiers invite les citoyens à la plus grande prudence. À Disraeli, les fraudeurs se présentent même en personne, prétendant être des employés de la ville. Voilà, c'était vos manchettes, les détails et d'autres nouvelles sur montetfeld.com.

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3: Bonjour, ici Boris Chassaigne. La MRC du Granit va ce 10 octobre souligner son engagement en

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Content de vous retrouver pour les deux prochaines heures. On est ensemble. Je vous accompagne dans votre retour à la maison. Ça commence tranquillement pas vite à sentir le week-end. De trois jours. C'est peut-être pour ça que je suis autant de bonne humeur. J'espère que vous l'êtes aussi. J'espère que vous avez passé une bonne journée. Je souhaite également que vous me textiez votre moment fort du jour. Et là, j'ai besoin d'une faveur. Je sais que le numéro pour texter n'est pas nécessairement évident. Une fois, vous l'inscrivez dans votre téléphone, mais ensuite de ça, c'est fait. À chaque fois que j'ai besoin de vous sur la messagerie texte, eh bien, c'est facile de participer aux discussions. Le numéro, c'est le 1-866-56-RADIO. 1-866-56-72-346. En échange, ben moi, je vous partage mon moment fort du jour et c'est en tant que fier papa que je vous le partage. C'est drôle et je sais que si vous avez des enfants, vous avez ce sentiment-là. Tu sais, quand on a la chance d'apprendre quelque chose à nos enfants, on dirait qu'on se sent soudainement comme un super-héros. Et c'est niaiseux ce que j'ai appris à ma fille ce matin, mais elle me voyait faire un café et moi, j'ai une genre de machine à café manuelle. Tu sais, faut moudre le café, puis l'écraser, puis ensuite de ça, il y a le lait à côté avec la vapeur. Tu sais, c'est manuel comme opération. Elle me voit faire ça quasi à tous les matins. Puis elle me dit, papa, j'aimerais ça apprendre. Et donc, j'ai peut-être une petite barista sous la main qui va maintenant me faire des cafés à tous les jours. Puis elle me l'a fait, puis elle était tellement fière. Et moi, j'étais tellement fier de la voir sourire comme ça. Mon moment fort, je vous dis, ça part bien la journée avant même que le café soit rentré dans mes veines. Je le disais, week-end de trois jours, j'ai une petite question pour vous. Est-ce que vous savez pourquoi on célèbre l'Action de grâce? Est-ce que vous savez pourquoi on a congé lundi? J'ai comme l'impression qu'au Québec, on est plusieurs à apprécier le congé sans trop savoir pourquoi on l'a. Si vous ne fêtez pas l'Action de grâce, en tout cas, si vous ne faites pas avec la daine et toutes les vraies raisons derrière, ben vous faites peut-être partie d'une statistique québécoise assez révélatrice que je vais vous partager dans quelques instants. Et tant qu'à parler de tradition, quand on parle de daine, on dit souvent que ça endort. Est-ce que c'est vrai, ça? Eh bien, j'ai vérifié pour vous. J'ai la réponse et tout ça s'en vient dans un instant. Tout de suite après, un peu de musique avec un gars qui était à Montréal, au Centre Bell hier soir. J'ai vu des images sur mes réseaux sociaux aujourd'hui. J'avais un petit peu le FOMO. J'aurais voulu être dans la salle. Ça avait l'air pas pire. Merci pour voir Teddy Swims et Mr. Know-It-All. 16h03, je vous souhaite un bon retour à la maison. 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

qu'on peut tous se mettre d'accord sur une chose. Un congé férié, c'est toujours une bonne nouvelle. Celui qui arrive lundi, j'ai comme l'impression qu'il y a bien du monde qui savent pas exactement pourquoi on a congé. L'action de grâce, c'est quoi exactement qu'on célèbre? Est-ce qu'on est supposé remercier quelqu'un? Est-ce qu'il faut absolument manger de la dinde? Et pourquoi est-ce que les Américains célèbre ça en novembre pendant que nous autres, c'est en octobre. Et donc, j'ai décidé de fouiller un peu parce que je dois vous avouer que je faisais partie de la gang qui était bien heureux d'avoir congé lundi sans nécessairement savoir pourquoi. Donc, à la base, l'Action de grâce, c'est une fête pour remercier la vie, la nature et historiquement Dieu pour les bonnes récoltes de l'année. Ça vient évidemment d'une époque où une bonne récolte, ça pouvait littéralement faire la différence entre passer un bel hiver ou manquer de nourriture. Et donc, on était bien reconnaissant de pouvoir manger. Au Canada, la fête existe officiellement depuis 1879, mais on a fixé la date au deuxième lundi d'octobre seulement en 1957. Avant, ça changeait de date constamment. Maintenant, pourquoi octobre versus novembre aux États-Unis? Au Canada, les récoltes se terminent généralement plus tôt. C'est assez logique. Nos hivers arrivent un petit peu plus vite que ceux des Américains. Et donc, on fait ça plus tôt. Et là où la statistique devient intéressante, je vous demandais il y a quelques instants si vous célébriez l'Action de grâce avec la dinde, les patatis, les patatas. Écoute, selon un sondage, 45% des Québécois disent ne pas célébrer l'Action de grâce. Et c'est fou parce que ailleurs au Canada, c'est comme 9 personnes sur 10 qui la célèbrent. Et donc, ultra populaire à l'extérieur du Québec. Ici, je pense qu'on a adopté le congé sans nécessairement la tradition. T'sais, on est content de pas travailler le lundi. Puis, on n'a pas nécessairement tous ce besoin de se réunir autour de cette fameuse grosse dinde. Parlant de la dinde, vous avez déjà entendu parler que ça pouvait faire endormir. Mais ça a l'air que c'est un peu faux. La dinde contient du tryptophane. Et ça a l'air que c'est ça qui fait endormir. Et c'est vrai que ça en a, mais ça en a pas assez pour faire endormir. Du tryptophane, il y en a dans le poulet, dans les œufs, dans le poisson, dans plein d'autres aliments. Et donc, ce qui endort, c'est souvent le gros repas, l'ensemble de l'œuvre, les grosses portions des patates, la farce, le dessert. Peut-être un petit verre de vin ou deux. Et donc, c'est faux que la dinde s'endort en tant que telle. Et la dinde, si vous décidez d'en acheter cette année, sachez que il y a une augmentation d'à peu près 10% comparativement à l'an dernier. Mais en même temps, ça, c'est la dinde, puis à peu près tout le panier d'épicerie. Et donc, peu importe pourquoi vous allez être heureux d'être en congé lundi, eh bien, sachez qu'il y a quand même une raison derrière tout ça, même si pour nous au Québec, c'est peut-être pas si important que ça. Dans quelques instants, François Charron, et là, c'est notre complice du jeudi, il arrive avec des bonnes nouvelles pour votre portefeuille. On passe de la télé gratuite aux garanties prolongées. Toujours des petites trouvailles techno, oui. Et François a même une invitation personnalisée pour vous. Oui, pour vous. François Charron, c'est notre complice du jour tout de suite après Dépêche Mode. On l'entend déjà. Voici Policy of Truth jusqu'à 18h. C'est Pat Langlois qui vous accompagne dans votre retour à la maison à Viva. La musique! Bon jeudi, merci d'être là!

0: C'est si simple dans le temps de Mario, hein? AB, AB, gauche, droite, la techno est partout autour de nous. Des fois, pas toujours nécessairement simple à décortiquer. C'est pour ça que notre complice du jour est là à tous les jeudis. François Charron, comment vas-tu?
1: Je suis votre phare dans la nuit.
0: Ah, j'adore. Une autre grosse semaine de chronique sur le françoischarron.com avec des belles nouvelles pour notre portefeuille. On commence avec ça, les nouvelles garanties sur les appareils électroniques. Ça, c'est une bonne nouvelle pour tout le monde.
1: Ouais, ben écoute, ça a passé un peu sous le radar parce que c'est entré en vigueur lundi. Il y avait comme des élections, je dis ça, je dis rien. Mais ce sera quand même le legs ministre Jolin Barrette hein, qui nous a laissé ça. C'est un beau cadeau avant le départ. Une loi qui change les garanties de tout ce qui est techno. On rejoint les Français, on est parmi les pays les plus agressifs au monde, puis Dieu que c'est le fun. Donc, ça change quoi dans votre vie? Si vous allez acheter maintenant, au moment où on se parle, ou que vous l'avez fait depuis lundi dernier, vous achetez téléphone cellulaire, ordinateur, tablette, console de jeu, c'est maintenant garanti 3 ans. Une TV, c'est garanti 4 ans. La laveuse sécheuse, la vaisselle, garantie 5 ans. Frigo, congélateur, cuisinière, climatiseur, thermopompe, 6 ans. C'est quand même pas rien, là.
0: Mais non.
1: Ça change une vie. Et là, ce qu'il va falloir faire, c'est penser, un, garder vos factures, pour pas être mêlé entre, mon Dieu, ça, je l'ai-tu acheté dans l'ancien régime ou dans le nouveau régime. Prenez l'habitude de dire nouvelle garantie jusqu'à,
0: ouais.
1: Puis là, tu mets la date de dans 4 ans, dans 5 ans.
0: Moi, j'aime beaucoup prendre des photos de mes factures. Comme ben, ça, tu sais, on le perd, là, mais photo, elle est là quelque part.
1: Attends, puis c'est doublement important de prendre la photo parce que de plus en plus de factures sont faites avec les impressions thermiques.
0: Oui, qui disparaissent.
1: Et après 2 ans, 3 ans, la facture s'efface.
0: Oui.
1: Ben là, les amis, là, les factures vont durer moins longtemps que les garanties. Fait qu'il va falloir prendre en photo impérativement vos fameuses factures. Juste rappeler que c'est un minimum, hein, parce que la vieille loi marche encore. C'est-à-dire que si t'achètes la grosse Sony, là, ben, ben chère, haut de gamme, puis que dans 4 ans et 2 mois, elle ne fonctionne plus, c'est sûr qu'ils voudront pas t'a réparer. Tu vas aller en cours et tu vas gagner. Parce que c'est pas normal qu'une TV haut de gamme dure moins que 4 ans et quelques mois. Alors voilà, gardez vos factures, mais c'est arrivé. Puis évidemment que on n'achète plus de garantie légale. On n'achetait pas avant, là, mais là.
0: Tu m'enlèves les mots de la bouche, j'allais dire. Elle a l'économie le fun parce que on achète des gros appareils, mais plus besoin d'acheter la fameuse garantie prolongée qui nous pousse tout le temps dans le fond de la gorge.
1: Absolument.
0: Hey, on poursuit avec un truc qui pourrait permettre à plusieurs personnes d'économiser sur leur facture de télé parce que tu nous parlais récemment d'un gadget pour capter gratuitement certaines chaînes avec une antenne. Mais là, on pourrait même enregistrer ces émissions-là.
1: Oui, donc rappel, hein, tu peux t'acheter une antenne pas très chère, tu mets ça sur ta TV, tu captes toutes les chaînes régulières, là, télé, Radio-Canada, TVA, Novo, name it, là, ceux qui sont gratuites, entre guillemets, avec une image plus belle que le signal câblé. Et là, le problème, c'est que c'est de la télévision en direct. Puis là, les gens disent, oui, mais je vais enregistrer mes programmes. Ben, tu peux exactement comme si tu vis l'expérience présentement avec un enregistreur numérique que tu paies plusieurs dollars par mois, t'achètes une machine que tu branches qui capte le signal télé gratuit qui vient par les antennes.
0: Ouais.
1: T'as une interface avec le guide, le téléguide où tu te promènes avec ta télécommande mardi 20h, cette émission-là, les nouvelles à telle heure, nanana, les feux de l'amour l'après-midi, avoye donc. selon le modèle que tu achètes, tu peux même enregistrer plus qu'une source en même temps, ce qui veut dire que tu pourrais enregistrer les deux quotidiennes qui s'affrontent à Radio-Canada TVA. Regardez ça en Benchwatch la fin de semaine. Plusieurs personnes, grâce à ce gadget-là, vont littéralement se débrancher de la télé et ne plus payer pour regarder leurs émissions.
0: J'adore. Des trucs comme ça pour nous sauver de l'argent, il y en a plusieurs dans ton nouveau livre et je veux absolument en parler. T'es encore avec nous pour quelques minutes, mais je veux te donner la chance de parler de ce livre-là parce que ça sort la semaine prochaine puis t'as un lancement virtuel là, qui s'en vient.
1: Oui, absolument. Mon prochain livre, toujours dans la collection Le Petit Charron, s'appelle 99 trucs branchés pour profiter de la techno. C'est un livre positif où je veux que vous viviez justement le côté le fun. Il y a un gros chapitre, une grosse section qui va justement vous dire comment économiser grâce à plein d'outils numériques. C'est un livre le fun, léger, qui est pas fait pour lire de la première à la dernière page. C'est un livre pour laisser traîner à côté de la toilette. On en parlera la semaine prochaine. On lance la semaine prochaine. Mais il y a un lancement. Si ça vous tente, je vous convie à un événement virtuel mardi qui vient à 20h, Facebook, Instagram, TikTok en direct. On lance donc le nouveau livre. On lance également mon bullshitomètre. Je vous dis pas c'est quoi. La semaine prochaine, je vous donnerai les détails. Ça va vous aider. Il y a de la fraude derrière ça, vous aurez bien compris. Puis on lance aussi un nouvel événement en ligne qui va s'appeler « Dis-moi François ». Bref, plein de nouveautés qui arrivent mardi dans un événement. Sinon, on vous contera ça la semaine prochaine dans la radio.
0: Le bullshitomètre, tu voulais pas le lancer avant les élections?
1: Mais non, c'est pas pour ça. C'est plus contre les fraudeurs.
0: Hey, dans 3 minutes, on va parler d'IA, une nouvelle intelligence artificielle qui peut remplir des formulaires, envoyer des courriels. Puis on va également répondre à cette fameuse question que vous avez peut-être vu passer. Est-ce qu'on doit être poli avec l'intelligence artificielle? François Charron est toujours avec nous tout de suite après Ray et Where's My Husband à Viva la musique.

0: Toujours avec François Charron, notre complice du jour. Avant la musique, on a parlé d'économie. Maintenant, on va rentrer, François, dans l'univers de l'intelligence artificielle. Parce que il y a de plus en plus d'IA, on en entend parler de plus en plus. Et là, il y a un nouvel IA lancé par Meta, par Facebook, qui commence à agir à notre place. Tu veux nous présenter Muse?
1: Oui, absolument, Muse. Puis écoute, dès que tu as un compte Facebook ou Instagram, là, il te la pose dans la gorge, hein?
0: Oui.
1: Tu la vois partout. Ils veulent vraiment la rendre populaire. Et c'est une IA qui est très différente des autres. T'sais, tous les chats GPT, c'est des robots conversationnels. Donc, eux autres, faudrait peut-être même à la rigueur, là, dans le robot conversationnel, en plus enlever le mot intelligence, parce que c'est donc une machine qui est faite pour remplir le vide, prédire le prochain mot qu'on a à dire. C'est pour ça qu'elle dit des niaiseries des fois,
0: oui.
1: Qui est complètement à côté de ses pompes. Là, vous avez entendu parler des agents. Ben, c'est le premier agent grand public, Muse. Donc, c'est une intelligence artificielle qui est pensée pour faire des choses. Donc, une fois que tu l'as installée, elle peut te magasiner un voyage, même te l'acheter. Parce qu'elle va dire, donne-moi ta carte, pour l'acheter.
0: Oui, c'est ça.
1: Elle te le paye pas, par exemple. C'est toi qui le payes, là, t'auras compris.
0: Oui.
1: Pour que vous compreniez, j'ai un collègue qui a quitté la gang il y a 2 semaines. On a demandé à Muse, tu sais, quand quelqu'un s'en va, tu fais, oh mon Dieu, il est en contact avec des gens. On lui a dit, sors-nous, parce qu'on l'a plugué dans les courriels. Puis pas un Gmail le public, là, un courriel de compagnie, là, dans le Outlook, quelque chose de compliqué, là. On a dit, va dans les emails. Et déjà, c'est surprenant que Muse peut aller lire les courriels.
0: Oui.
1: Et dire, sors-moi un carnet de contact des dernières années. Puis écoute, sorti toute propre, parle avec telle personne de telle compagnie, tel numéro, tel courriel. Et surtout, quand un collègue au travail s'en va, on se demande toujours, y a-tu des balles qu'il faut ramasser ou y a-tu quelque chose qui va tomber entre 2 chaises? L'IA est rentrée dans les courriels et nous a sorti 20 points en 5 minutes. Tel contrat de DocuSign n'est pas encore signé. Telle madame de la ville, de telle ville, attend une photo de François qui vient bientôt faire une conférence pour faire la promotion. Patatatata, 20 points. Écoute, ça s'est fait mieux que par un humain en moins de 5 minutes. Donc, tu peux y parler, tu peux jaser à Muse, mais Muse n'est pas pensé pour parler. C'est vraiment un assistant qui est pensé pour pouvoir faire des tâches. Mettez-la ou mettez-le au travail.
0: Mais il faut lui donner les clés, par exemple.
1: Ah, oui, ben, il pourra pas lire les emails si tu ne donnes pas les codes.
0: C'est ça. Justement, il y en a de plus en plus des intelligences artificielles comme ça. Et je suis convaincu qu'il y en a plusieurs qui disent, hey, ben moi, ça fait 1 an que je suis avec tel robot conversationnel. J'aimerais ça en essayer un autre. Il y a des façons de ne pas repartir à zéro.
1: Ouais, c'est parce que un peu comme dans le dating, tu sais, les premières dates, c'est pas être plate. Tu viens d'où, t'aimes-tu les carreaux aux dates, c'était quoi ton enfance. Là, vous pouvez recommencer, mais pas à zéro. Exemple, tu pars de ChatGPT,
0: oui.
1: Tu veux aller essayer Gemini, tu veux essayer Claude ou vice et versa. Tu peux, bon, dans une chronique, on vous dit comment le faire. Il y a un petit fichier que tu peux aller exporter dans le fond. De ce que l'IA a connu de toi et tu l'amènes dans l'autre. Comme ça, tes premières expériences, tes premiers échanges avec un nouvel IA ben, vont se faire, mais basés sur tous les échanges que tu as déjà fait avec un autre.
0: J'adore. Et moi, je trouve ça le fun d'en tester plusieurs. Moi, j'en ai 4-5 qui roulent tout le temps. Puis tu sais, des fois, je pose une question à gauche, j'envoie la question, puis je dis, hey, ChatGPT m'a dit ceci, peux-tu faire mieux?
1: En fait, on peut faire mieux. Hein. C'est même l'affaire qu'il faut faire, c'est qu'il faut pas les croire. Comme en journalisme, on vérifie 2-3 fois là, les sources.
0: Exact.
1: Ben, quand tu te fais dire quelque chose par chat, copiez la réponse, puis amenez-la dans Gemini en disant, chat vient de me dire ça, c'est-tu vrai?
0: Parfait.
1: Et ça va comme ça vous aider à trouver les failles de d'autres IA.
0: Et là, François, j'adore ton dernier sujet du jour parce que je suis constamment toujours poli avec mon intelligence artificielle.
1: Ah oui?
0: C'est pas nécessairement parce que je pense que je dois l'être, c'est peut-être juste parce que mes parents m'ont bien élevé. Mais c'est une question qui revient souvent. Est-ce qu'on doit être poli avec ChatGPT et les autres?
1: Êtes-vous team gentil avec l'IA en lui disant bonjour, allô, merci d'avoir été fine ou team comme moi qui moi là je donne un char de M des fois.
0: Ah ouais. Hein?
1: Caroline de je me gêne pas et j'ai des amis qui disent je ferai pas ça parce que la journée que l'IA va contrôler l'humanité, ben si je l'envoyais promener avant, je veux pas être dans les parfums. Ni un ni l'autre est la bonne façon. Rapidement, là, c'est que si tu la brasses comme moi puis que t'es pas gentil, elle va devenir un peu évasive dans ses réponses parce que elle ose pas te mettre en rogne, tu comprends?
0: Mm-hmm.
1: Si vous êtes plus team comme votre animateur, allô, merci, t'es donc fine, t'es gentille, tu risques de l'amener un peu vers la complaisance. Ce qui fait que tu l'attires à vouloir dire des choses qui ne sont pas vraies dans le seul but de te rendre heureux.
0: OK.
1: Parce que c'est ce qu'elle veut faire. Donc, la meilleure façon d'échanger avec l'IA serait d'adopter un ton neutre, de simplement poser la question, pas essayer de devenir ami avec, pas de la traiter de tout et non parce qu'elle a mal répondu, simplement, ben, tu y parles en robot, tu y poses une question, puis elle va te répondre.
0: Mais on dit, c'est-tu quoi, même quand je suis neutre? Moi, je dis s'il vous plaît, puis merci aux gens. Là. Même tu sais, des illustres inconnus. Tu sais, est-ce que je prends un café, s'il vous plaît? Là?
1: Moi, j'ai de la misère à pas lui dire bonjour.
0: Ben, c'est ça.
1: Ben, le bonjour, il sort naturellement. On dirait... dirais, allô, chat, je suis posé. Ouais, pourquoi je viens de dire?
0: Ben, ouais.
1: C'est quoi cette affaire-là?
0: On dirait que moi, je veux juste être certain.
1: Je cherche pas son prénom en passant. Là.
0: Non, c'est, est-ce que tu as donné un prénom?
1: Non. Je cherche pas. Pour Muse, Muse, tu peux personnaliser. Oui. Puis, je cherche le nom de Muse.
0: Moi, mon chat GPT s'appelle Alfred.
1: Ah, ben là.
0: Parce que je suis son Batman.
1: Ben là. Toi, t'es dans tout.
0: François, je te souhaite une belle semaine. Merci encore. Tous ces conseils là, que vous venez d'entendre, toutes les informations également sur le livre de François, le lancement virtuel, ça se retrouve sur lefrançoischaron.com. On va mettre les liens sur levivaradio.ca. Je te souhaite un bon long week-end.
1: Bye.
0: Salut. Voici François Fredette, le bon choix à Viva.
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1: J'ai rebaptisé Gabriel Fredette à force de parler à François Charon, désolé. Mais merci surtout aux auditeurs qui me l'ont souligné sur la messagerie texte. Et sur cette même messagerie texte, je vais avoir besoin de vous dans un instant. Et là, s'il y a des gars à l'écoute, vous ne êtes pas à l'écart, mais j'ai quand même une question pour vous, les demoiselles. Question très sérieuse. Si demain matin, la contraception devenait entièrement la responsabilité de votre chum, est-ce que vous lui feriez confiance? Parce que là, la science avance, puis là, on se rapproche tranquillement pas vite de solutions contraceptives pour les hommes. C'est quand même une responsabilité importante. Puis tu sais, on connaît tous le gars qui oublie ses clés, qui laisse son lunch dans l'auto. Est-ce que vous seriez prête à lui confier ça? On en parle au retour et Sixpence None the Richer sera là avec Kiss Me à Viva!

À toutes les femmes qui sont présentement à l'écoute, j'ai une grosse question pour vous aujourd'hui. Imaginez que votre chum arrive à la maison ce soir et vous annonce « Chérie, bonne nouvelle, à partir de maintenant, t'as plus besoin de t'occuper de la contraception, c'est moi qui prends ça en charge. » Est-ce que vous seriez soulagée, heureuse ou peut-être un petit peu inquiète? Parce que là, je veux pas partir une guerre de sexe cet après-midi entre les hommes et les femmes, mais on parle quand même de confier la responsabilité d'éviter une grossesse. Un gars qui n'est pas toujours capable de se rappeler où est-ce qu'il a mis ses clés. Je vous parle de ça cet après-midi parce qu'il y a une nouvelle technologie contraceptive masculine qui fait actuellement l'objet de recherches. Vous avez peut-être vu ça dans le Journal de Montréal. Et donc, on est en train de développer ça et on pourrait finalement faire en sorte que les gars pourraient participer sans nécessairement faire l'ultime vasectomie qui n'est pas nécessairement réversible ou qui l'est, mais c'est compliqué. Et donc, peut-être que finalement, on pourrait diviser la charge mentale. Parce qu'au-delà de cette technologie-là, moi, je trouve que ça ouvre une discussion sur justement la charge mentale dans le couple. Depuis des décennies, vous le savez, la contraception, c'est surtout une responsabilité qui repose sur les épaules des femmes. C'est surtout à vous là que revient cette responsabilité de penser à prendre sa pilule à tous les jours, renouveler la prescription, prendre ses rendez-vous, gérer les effets secondaires. Puis nous autres, ben, on profite du système sans trop de questions. Mais là, je comprends que ce serait équitable qu'on puisse participer, puis je suis pour ça. Mais je vous pose la question réellement. Est-ce que vous voulez vraiment qu'on ait cette responsabilité-là? Tu sais, on est capable de faire le lavage, mais de laisser le linge mouillé à côté dans la laveuse pendant 2 jours. On est capable de sortir le sac de poubelle, mais de le laisser devant la porte. Et donc, tu sais, dans ce temps-là, c'est pas si pire. Il n'y a pas trop de conséquences. Mais est-ce que tout devrait reposer sur nos épaules à nous. En tout cas, je trouve que la discussion est quand même drôle, quand même assez intéressante, parce que c'est vrai que c'est pas fair, que c'est tout le temps les filles qui doivent être responsables de ce côté-là du couple. Mais j'ai comme l'impression qu'il y a bien des filles qui diraient peut-être je suis pas certain. Textez-moi à 866-56-RADIO, quand même curieux d'avoir votre point de vue. Et je dis ça un peu en riant, parce que la technologie en question, c'est comme une injection, donc c'est pas une pilule à prendre à tous les jours. On n'aurait même pas tant de charge mentale que ça. On s'en rappellerait sûrement. On continue en musique avec une tune qui va nous ramener en 2018. Voici Marc Dupré, une raison d'exister jusqu'à 18h. C'est Pat qui vous accompagne dans votre retour à la maison. À Viva, la musique. Bon jeudi!

0: le long week-end qui approche tranquillement pas vite. J'espère que vous passez un bon retour à la maison. Une belle journée. Pat qui vous accompagne jusqu'à 18h. Et dans un instant, c'est le showbiz. Et mon Dieu, qu'il y a des pas mal de nouvelles aujourd'hui. Céline Dion qui tombe sur scène. Miley Cyrus qui tombe dans les palmarès. Aerosmith sort de sa retraite pendant que Pierre-Luc Funk annonce la sienne. Et les Emmy Awards qui prennent un virage en quittant la télévision traditionnelle. Pas mal de mouvements dans le showbiz aujourd'hui. On va faire le tour de tout ça. Et avec Dasha qui nous attend en musique, Memo s'en vient. À Viva!
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1: Il y a une grosse tournée Nostalgie qui a été annoncée aujourd'hui et qui s'arrête au Québec. Vous allez voir, ça va vous ramener dans les années 90. Je vous raconte ça dans les prochaines. Mais tout d'abord, Aerosmith qui ressuscite pour deux spectacles exceptionnels. C'est une grosse nouvelle parce que on pensait plus ne revoir Aerosmith sur scène. Il y a quoi, 2 ans, le chanteur Steven Tyler avait interrompu sa tournée d'adieu. Il y avait eu des grosses blessures aux cordes vocales et on pensait que c'était terminé. Bien là, non surprise, le groupe va remonter sur scène les 29 octobre et 1er novembre prochain. Bon, c'est au Hollywood Bowl à Hollywood et donc je m'attends pas à ce qu'on se rende tous là pour le show, mais attendez de voir la brochette d'artistes invités qui vont être là. Je serais bien surpris qu'on filme pas ça pour un jour le lancer. Les Black Crowes vont y être, Run DMC, Heart, Billy Idol, Slash et Duff McKagan de Guns N' Roses, Sammy Hager de Van Halen, Tom Morello de Rage Against the Machine, Eric Church et plusieurs autres. Et donc, je pense pas qu'on va avoir de nouvelles tournées, mais peut-être un petit dernier show filmé pour Aerosmith. Pourquoi pas? Hier soir, Céline Dion poursuivait sa résidence du côté de Paris avec sa 11e représentation, qui a été quand même mouvementée. Céline est tombée. Elle a glissé sur scène, elle s'est retrouvée par terre. Heureusement, elle s'est relevée immédiatement. Ça a l'air que tout est correct, mais pas mal d'énergie, pas mal d'action à cette 11e représentation. L'actrice Zendaya, qui était d'ailleurs dans la scène. Céline, qui continue de faire jaser à chaque fois qu'elle est en spectacle. Pierre-Luc Funk annonce sa retraite. Ben oui, c'est aujourd'hui qu'arrive sur ici tout.tv, la nouvelle série documentaire, la dernière saison consacrée à Pierre-Luc Funk. Retraite d'improvisation. Lui qui fait partie de la Ligue nationale d'improvisation depuis un bon moment, qui a décidé d'accrocher ses... Est-ce qu'on dit patins? Ses répliques? Il a décidé d'accrocher ses répliques. Quand même, une véritable époque qui se termine. 19 trophées individuels, 10 prix du public consécutif. C'est un record. Et donc, une série de 3 épisodes de 52 minutes qui commence. Pendant que Céline tombait sur scène, eh bien, Miley Cyrus, elle, dégringolait du palmarès. C'est elle qui était au numéro 1 la semaine dernière avec son album. Et elle est passée du premier rang au 157e rang. C'est une dégringolade de 156 positions. C'est la plus importante jamais enregistrée en 2e semaine pour un album qui avait débuté au sommet du Billboard 200. Et donc, j'ose imaginer qu'on ne tripe pas tant que ça sur ce nouvel album de Miley Cyrus avec la chanson-titre « Bass Persuades ». Les amis qui quittent la télé traditionnelle, ben oui, ça vient d'être annoncé à compter de 2027. On pourra plus voir ça sur les réseaux télé. Ça va être sur Prime Video. La bonne nouvelle, par contre, c'est que la série va être accessible gratuitement sans abonnement Prime dans plus de 240 pays et territoires. Hey, salutations à notre gang qui nous écoute de Drummondville parce que ce soir, Jay Scott et Fouki sont là du côté de Drummond. Et sinon, ben l'autre tournée que je voulais absolument vous annoncer, ça vient de tomber 45 dates et Nostalgie avec un N majuscule, des shows qui vont s'arrêter le 5 mars 2027 à Montréal et le 11 mars 2027 à Québec au Centre Vidéotron. En première partie, et ça c'est la première partie, c'est même pas la tête d'affiche. Première partie, les Goo Goo Dolls.

ça me parle. Les préventes commencent ce lundi 12 octobre et c'est ce qui fait le tour du showbiz. Alors qu'on poursuit avec Coldplay, avec Little Sims, la chanson We Pray. J'espère que vous passez un bon jeudi après-midi. On va vous faire voyager parce que notre complice du jour vers 17h10, c'est Catherine Maisonneuve qui a passé une soirée assez exceptionnelle hier dans un endroit mythique du Québec. Qui va nous faire voyager également, qui va nous faire découvrir une ville qui n'est pas nécessairement la première ville sur notre liste quand on veut aller aux États-Unis. Catherine Maisonneuve est là vers 17h10. Pour tout de suite, c'est Coldplay dans votre retour à la maison.

0: C'était sur l'album Mood Music. On a retrouvé celle-là, Coldplay avec We Pray à Viva. On a une grosse heure de musique qui s'en vient. Les 60 prochaines minutes vont nous donner du Pink, du Morgan Wallen, des Cowboys fringants, Shakira et Burna Boy, Jennifer Lopez également. Je vous le disais, Catherine Maisonneuve est notre complice du jour. Elle va nous faire voyager. Et j'ai pour vous le chiffre du jour à vous proposer, 63. Pourquoi? Et selon un sondage canadien, 63% des parents reconnaissent avoir déjà fait quelque chose à leur enfant, particulièrement à l'heure du souper. Et je suis convaincu que plusieurs parents qui nous écoutent vont se reconnaître parce que c'est une petite stratégie qu'on utilise parfois sans même y penser. Qu'est-ce que ces 63% des parents reconnaissent avoir déjà fait? Bien, textez-moi ce que vous pensez. 1-866-56-RADIO. 1-866-56-72346. Je vous donne la réponse au retour. À Viva!
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2: Bonjour, ici Boris Chassaigne. La MRC du Granit va ce 10 octobre souligner son engagement envers la protection du ciel étoilé en célébrant la 3e édition du Jour de la Nuit. Elle invite les citoyens et les entreprises à éteindre leur lumière pour rallumer les étoiles. L'événement est souligné au Québec, mais aussi en France. Plusieurs événements sont organisés lors du Jour de la Nuit. La MRC qui participe à la protection de l'intégrité nocturne en soutenant la réserve de ciel étoilé du Mont Mégantic. L'organisme Les Petits Frères de Thetford célèbre aujourd'hui 2 décennies d'engagement auprès des personnes du grand âge vivant en situation d'isolement. L'organisme a reçu cet après-midi 60 de ses grands amis à l'église Saint-Alphonse. Près d'une 40 de bénévoles donnent chaque année de leur temps pour tenir compagnie à des dizaines de personnes âgées, prendre de leurs nouvelles. La municipalité d'Adstock a signalé hier que ses bornes de recharge situées près de l'église Saint-Daniel ont été vandalisées. Les voleurs ont sectionné les câbles des bornes. La municipalité demande à toute personne qui a été témoin de comportements suspects de communiquer avec les autorités. Et la Sûreté du Québec rapporte que les fraudeurs téléphoniques sont très actifs dans la région de Lotbinière-Appalaches. Ils utilisent de nombreux stratagèmes pour soutirer des fonds à leurs victimes ou pour leur voler des bijoux. Plusieurs cas ont été signalés, le téléphone étant l'arme privilégiée des fraudeurs. Ils se font passer pour des policiers, des représentants de gouvernement ou des conseillers d'institutions financières. Les fraudeurs lorgnent les informations personnelles de leurs victimes comme des NIP. Les policiers invitent les citoyens à la plus grande prudence. À Disraeli, les fraudeurs se présentent même en personne, prétendant être des employés de la ville. Voilà, c'était vos manchettes, les détails et d'autres nouvelles sur montetfield.com.

5 à 7 qui commence et jeudi 5 à 7 à la veille d'un long week-end. Je sais que certains d'entre vous avaient peut-être congé vendredi. Un week-end de 4 jours, il me semble que ça se prend bien. Oh, qu'on aime ça, l'Action de grâce. On en parlait tantôt. On ne sait pas nécessairement pourquoi est-ce qu'on célèbre l'Action de grâce, mais on sait qu'on a congé et ça, ça nous fait plaisir. On a une super belle heure de musique devant nous. On va recevoir les Cowboys fringants. Morgan Wallen, Pink, Jennifer Lopez, Shakira et Burna Boy, tout ça. Notre complice du jour, c'est Catherine Maisonneuve qui nous fait toujours voyager les jeudis. Dans le jukebox, un peu plus tard dans l'heure, on va célébrer l'anniversaire d'un artiste qui nous fait danser depuis une quinzaine d'années. Mais tout d'abord, j'ai pour vous la réponse de notre chiffre du jour, 63. Pourquoi? Ben parce que 63% des parents reconnaissent avoir déjà fait quelque chose à leur enfant, particulièrement à l'heure du souper. On le fait tous, des fois, sans même y penser. Sur la messagerie texte, quelqu'un répond, Sophie, qui me dit servir des restants en faisant croire que c'est un nouveau repas. Ouais, j'ai déjà fait ça. Annick a dit dissimuler des légumes dans les assiettes. Marjorie pense qu'on parle peut-être de confisquer le cellulaire. C'est vrai qu'on fait ça. Mais en tout cas, moi, en tant que papa, je le fais une fois de temps en temps. On est comme tous pas loin de cette réponse parce que la réponse, c'est mentir à leur enfant pour les convaincre de manger. C'est un sondage de HelloFresh. 63% des parents auraient raconté, dire des petits mensonges à leur enfant pour les convaincre de manger. Donc, c'est peut-être un petit peu tout ça. Oui, non, c'est pas des légumes. Non, c'est un repas frais. On ment tous un petit peu. On espère qu'ils vont manger nos enfants, nos jeunes. 17h06, un petit peu de musique. On a du solide. Jennifer Lopez, Love Don't Cost a Thing, ça va nous ramener en 2001. Et dans quelques instants, je le disais, Catherine Maisonneuve, qui va venir nous ouvrir les portes d'une véritable institution de Québec. C'est une institution qui célèbre son centenaire avec une nouvelle vision gastronomique, un endroit chargé d'histoire qui continue de se réinventer. Catherine y était hier soir. Elle nous propose ça tout de suite après Taylor Swift. Voici I Knew It, I Knew You dans votre retour. Bon jeudi. Merci d'avoir choisi Viva.

0: Chaque semaine, notre complice Catherine Maisonneuve nous fait voyager, nous fait toujours découvrir des nouvelles destinations. Mais cette semaine, Catherine, t'as pas eu besoin d'aller super loin pour te dépayser. T'arrives de où?
1: J'arrive de Québec!
0: Ça a bien été?
1: Ça a très bien été, oui.
0: Tu connaissais Québec, mais t'es allée quand même pour une occasion spéciale.
1: Oui, bon, je suis allée à Québec souvent. J'adore Québec. C'est tellement une ville extraordinaire. C'est tout le vieux Québec. Et les couleurs étaient sorties, c'était magnifique. Ah oui. Mais oui, je suis allée pour une raison spécifique. C'était le 100e anniversaire du restaurant Champlain, qui est le restaurant signature du château. Oui. Le château a 130 ans et le restaurant Champlain a eu 100 ans.
0: Quand même.
1: C'est pas rien. Il y avait une soirée, justement, VIP avec des partenaires. C'était très protocolaire, des gens VIP. Des médias aussi, donc je faisais partie des heureux et choyés invités qui étaient invités.
0: Et là, j'imagine qu'on fait pas juste une soirée pour célébrer le centenaire, il doit avoir toute une panoplie d'événements et on profite de cette fête-là pour peut-être revamper quelques trucs au resto?
1: Exactement, donc le Champlain était sans chef pendant un petit bout de temps. Ils ont ils en ont profité pour présenter le nouveau chef qui s'appelle Tristan Radcliffe, qui est un Québécois.
0: OK.
1: Je trouve ça intéressant parce que pour ceux qui connaissent l'histoire du Château Frontenac et du restaurant Champlain, ça a été Stéphane Moda pendant presque 20 ans. Ensuite, quand il est parti ouvrir le Clan à Québec, son propre restaurant, il y a eu un autre chef qui était de passage et puis là, il est parti. Donc, mais ça a toujours été des Québécois, donc ils restent dans la même veine d'embaucher des gens d'ici parce que je pense que pour comprendre notre gastronomie, notre terroir, ça prend quelqu'un d'ici. Ils le font très bien parce que le Champlain, ça met toujours de l'avant les produits d'ici. Mais là, ils en ont profité pour dévoiler leur nouveau concept. Ça va être au fil du fleuve Saint-Laurent.
0: OK.
1: Donc, c'est tous les produits, les herbes, les aromates qu'on peut retrouver au fil, justement, du fleuve. Donc, par exemple, de Montréal à Rimouski.
0: Ouais.
1: De faire le chemin. On a aussi goûté, évidemment, un poisson de Gaspésie. Donc, vraiment, là, c'est un beau voyage de découverte, mais on est avec des producteurs d'ici, avec des produits d'ici. Et hier, c'était le dévoilement de tout ça et découverte du nouveau menu en exclusivité. Donc, voilà. C'était exceptionnel et je voulais en parler parce que c'est important de parler de chez nous aussi.
0: Ben oui. Puis de tout ce que tu as vu, de tout ce que tu as goûté, qu'est-ce qui t'a le plus impressionné? Toi, tu as le goût de retourner pour manger... Quel plat?
1: Le plat de filetant de la Gaspésie, ça a été mon coup de cœur. J'ai vraiment trouvé ça exceptionnel. Et, sinon, ben, c'était menu... Eux nous ont fait découvrir le menu qui appelle Découverte, qui est un menu de dégustation 5 services. Mm-hmm. Mais il y a un menu à la carte aussi. Et j'ai entendu que le plat signature, c'est le homard Wellington.
0: Oh, wow!
1: Oui, je trouve ça spécial. D'habitude, c'est plus un saumon Wellington ou un bœuf Wellington, mais cette fois-ci, ça va être un homard Wellington qui va être servi à la carte. Donc, ça peut être très intéressant à essayer aussi.
0: Resto des grandes occasions ou tu penses qu'on essaie avec ce nouveau concept-là de peut-être rapprocher les gens de Québec au château?
1: C'est certain que c'est pas donné, le Champlain, le Château Frontenac non plus, mais on est dans un lieu d'exception, faut pas oublier. Et je viens de recevoir à la minute, deux minutes avant qu'on rentre en onde, le Château Frontenac est le deuxième hôtel de l'Est du Canada qui a été voté par les Reader's Choice de, si je m'abuse, de Condé Nast.
0: Oui.
1: Donc, c'est pas rien. Le Château Frontenac, c'est un lieu exceptionnel. On est vraiment, vraiment, vraiment chanceux de pouvoir y aller. Donc, si on, par exemple, on ne peut pas se permettre un souper au Champlain, ils ont un restaurant plus casual qui s'appelle Bistro Le Sam. Sinon, il y a l'heure du thé. Sinon, on peut aller prendre un verre. Il y a tellement d'options. Juste d'y aller, moi, je trouve, c'est toujours spécial.
0: Et c'est facile sans trop voyager. Mais si, par contre, vous insistez pour aller outre frontière et si vous voulez découvrir une ville qui n'est pas nécessairement au top de la liste des villes américaines que d'habitude, on a l'intention ou le goût de visiter, ben, tu as peut-être une suggestion pour nous. Tu y étais la semaine dernière. Tu nous l'as dit. Tu t'es retrouvé un peu accidentellement à Philadelphie. Et là, tu as reçu plein de questions de tes abonnés. Et donc, tout de suite après Pink, tu nous fais découvrir cette ville méconnue qui est Philadelphie. Voici Trust Fall à Viva. On est de retour avec notre complice Catherine Maisonneuve qui nous fait voyager. Au retour. Trust Fall.

0: Complice du jour qui, à tous les jeudis, nous fait voyager. Hier, t'étais à Québec. La semaine dernière, on t'a parlé, t'étais à Philadelphie, mais tu t'es comme retrouvé là accidentellement. Et Catherine, tu nous disais que t'as eu plein de questions de tes abonnés.
1: Oui, on y pense pas vraiment. Je pense pas que quand quelqu'un se planifie un long week-end, c'est dans la liste. Donc voilà. Et puis même moi, c'était ma première fois. Je pense que je voyage plus que la moyenne et c'était ma première fois. J'ai beaucoup aimé, mais c'est ça. Donc voilà, si vous avez des questions, ça va me faire plaisir d'y répondre.
0: Mais tu sais, géographiquement, c'est ça. C'est on peut conduire de New York à Philadelphie, c'est pas super loin. Tu me corrigeras si je me trompe, mais Montréal ou Québec, Philadelphie, il n'y a pas nécessairement un vol direct. Et donc,
1: oui, il y a un vol direct. Il y a un vol direct de Montréal et de Québec.
0: Oui.
1: Par contre, c'est pas donné. Donc, je peux comprendre quelqu'un qui se dit, ah, ben, tant qu'à payer presque 1 000 $ d'aller-retour, je vais pas aller là. Donc, c'est ça un petit peu qui est, je dirais, tricky dans ces destinations-là.
0: Oui.
1: Même New York, les vols, des fois, sont chers.
0: Oui.
1: Par contre, il y a des vols directs. Donc, je dirais que si on peut planifier d'avance, je pense qu'il y a moyen de s'organiser. Les vols de New York sont moins chers parce qu'il y en a plus. Donc, peut-être une option, ça serait de planifier d'avance, voler sur New York et après de conduire. Il y a même un train. Il y a peut-être, je pense, un train aux 15 minutes.
0: Ah oui.
1: De New York à Philadelphie. C'est environ 1h30, donc ça se fait très bien. Soit en voiture, en train, il y a plein d'options là pour se rendre.
0: LeBron James, apparemment, va le faire en hélicoptère parce que lui, il a signé avec les 76ers de la Philadelphie. OK, on comprend pourquoi on n'y va pas nécessairement, pourquoi c'est pas au haut de notre liste, mais maintenant que tu es allé, pourquoi est-ce que c'est une destination qu'on pourrait vouloir visiter?
1: Mais moi, j'ai vraiment aimé parce que c'est beaucoup plus à échelle humaine que, par exemple, New York.
0: Okay.
1: Il y a beaucoup moins de monde aussi. C'est plus agréable de se promener dans les rues. Il y a quand même beaucoup de choses à voir. Bon, les traditionnels, les marches de Rocky.
0: Oui.
1: Avec la statue. Sinon, il y a le Liberty Belt, où ils ont signé l'indépendance des États-Unis. Donc, il y a plein de petits trucs comme ça qui peuvent être très intéressants à visiter. Mais comme c'est petit, on fait le tour. En une journée, j'avais toute ma liste de qu'est-ce que je voulais voir et je l'ai vu en une journée. Donc, c'est un plus, mais ça peut être un moins aussi parce qu'on se dit, ben si je me rends là, qu'est-ce que je vois, qu'est-ce que je fais? Mais ville de sport exceptionnelle. Donc, si on est un fan de sport, on pourrait combiner avec un match de quelque chose.
0: Aller voir un match de la NFL, les Eagles. C'est sûr qu'en termes de sport, ça doit même être moins cher que certaines des grandes villes qui sont un petit peu plus près du Québec. Et donc, tu as raison que c'est peut-être assez intéressant. En termes de gastronomie, qui pense Philadelphie pense au Philly Cheese Steak.
1: Oui.
0: Outre ça, est-ce qu'on mange bien?
1: Ah, oh, je sais. Puis tout le monde me disait, ah, est-ce que tu vas manger un Philly Cheese Steak? Je suis comme, je suis pas sûre. Mais oui, peut-être pour dire que je l'ai fait. Moi, j'ai été agréablement surprise. Il y avait des restaurants qui étaient sur ma liste et j'ai tellement bien mangé. J'ai mangé au restaurant, bien évidemment, les 3 soirs où j'étais là et j'ai mangé. C'était exceptionnel.
0: Okay.
1: Donc, moi, ça a été, je pense, mon numéro un parce que je vais souvent à New York. Je suis habituée de manger dans des restaurants qui sont très, très, très bons et bien cotés. Et j'ai trouvé que Philadelphie, c'était la même qualité, mais moins cher et un meilleur service. Parce que New York, c'est tellement une ville transactionnelle.
0: Oui.
1: Ils veulent que dès que tu t'assoies, ils ont hâte que tu t'en ailles parce qu'ils veulent qu'un nouveau client s'assoie, puis c'est all about the money. Ils veulent faire du profit. Comparativement à Philadelphie, où j'ai trouvé que le service était attentionné. J'ai gardé ma table pendant 2h30. Je pense même 3h, ce qui serait jamais arrivé à New York. Parce que à New York...
0: In and out. OK.
1: Ça, j'ai apprécié ça.
0: Est-ce que tu... Tu sais, j'entends que tu es heureuse de l'avoir visité. Est-ce que tu y retournerais?
1: Pas demain matin.
0: Non.
1: Je suis contente de l'avoir vu. C'est un mix intéressant entre New York, Boston, Chicago-ish. Parce qu'il y a un bord de l'eau avec un boardwalk, une rivière au milieu de la ville. Bon, c'est pas aussi beau que Chicago à ce niveau-là. Mais j'ai trouvé que si, justement, vous dites, ah, New York, peut-être, c'est un peu trop, c'est moins populeux, c'est moins bruyant, c'est moins tout que New York. Mais il y a des super beaux restos, des beaux hôtels. Le petit quartier Rittenhouse, c'est tellement charmant avec le square, les restos, cafés, boutiques autour, c'est moi j'ai adoré, mais je dirais qu'un week-end, c'est assez, par exemple.
0: OK. Bon, ben peut-être sur notre liste, si c'est pas nécessairement, si on n'a pas fait les autres grandes villes qu'on fait avant.
1: Mais il y a des gens qui détestent New York.
0: Ouais.
1: Et puis, qui trouvent que c'est trop bruyant, il y a trop de monde, c'est trop cher, ben je pense que ça pourrait être un bon compromis dans ce cas-là.
0: Ben merci Catherine. Dis-moi pas où tu vas être la semaine prochaine, déjà hâte de le découvrir. Je te souhaite un bon long week-end.
1: Bon week-end, bye.
0: Salut, voici CLCTF, ready for

0: avez d'un long week-end, vous allez peut-être recevoir des gens à la maison, vous êtes peut-être reçus. Et donc, au retour, dans mon débat inutilement important, on va peut-être régler un vieux malaise entre amis. Je vous donne le portrait, vous êtes invité à souper, vous arrivez avec une belle bouteille de vin, et là, votre hôte la prend, vous remercie, elle la dépose sur le comptoir, et là, on ne la revoit plus de la soirée, ça nous est tous déjà arrivé. Est-ce qu'une bouteille apportée en cadeau est censée être ouverte et partagée avec les invités, ou est-ce qu'elle appartient désormais à la personne qui vient de la recevoir? Je veux votre point de vue à 866-56-RADIO. On tranche ce débat inutilement important au retour. Et Morgan Wallen sera là avec Last Night. À Viva!
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Avec le long week-end de l'Action de grâce qui s'en vient, il y a certainement plusieurs personnes qui vont recevoir de la famille, peut-être même des soupers à la maison. J'aimerais régler une question qui, je suis convaincu, a déjà créé quelques petites frustrations, peut-être quelques petits malaises silencieux autour d'une table. Quand vous êtes invité à souper chez quelqu'un et que vous apportez une bonne bouteille de vin, est-ce que vous vous attendez à ce que votre hôte l'ouvre pendant la soirée? Parce que j'ai comme l'impression qu'il y a deux façons complètement différentes de voir les choses. Il y a le premier camp, le camp, ben oui, on l'ouvre. Vous avez pris le temps de choisir une bonne bouteille, peut-être même un vin que vous aimez particulièrement et que vous aviez envie de faire découvrir à vos amis. Donc vous arrivez, vous remettez la bouteille, vous vous dites qu'à un moment donné, on va pouvoir y goûter à cette bouteille-là. Mais non, la bouteille disparaît dans une armoire, puis quelques minutes plus tard, votre ami sort un petit vin de la semaine, peut-être pas nécessairement le même genre de vin que vous aviez apporté. Puis là, évidemment, vous dites rien parce que vous êtes bien élevé. Mais intérieurement, vous êtes un petit peu déçu. Surtout si vous savez que vous avez apporté une bonne bouteille. Deuxième camp, c'est un cadeau. Tu sais, attendez une minute, là, quand on arrive chez quelqu'un avec une bouteille de vin, est-ce qu'on lui apporte pas un cadeau parce que c'est lui qui nous reçoit? Pis si c'est un cadeau, ben la personne devrait avoir le droit de faire ce qu'elle veut avec. Tu sais, peut-être que votre hôte a déjà choisi ses vins pour accompagner le repas que lui a préparé. Peut-être qu'il préfère conserver votre bonne bouteille pour une autre occasion. Tu sais, imaginons, tu sais, on va inverser les choses. Si vous apportez une boîte de chocolat, il y a personne qui s'attend à ce qu'on l'ouvre tout de suite. Si vous apportez des fleurs, vous attendez pas à ce qu'ils vous redonnent 3-4 fleurs du bouquet puis qu'ils partagent. Et donc, voici ma position. Et je pense qu'on va régler ça. Moi, si j'apporte une bouteille en cadeau pour remercier quelqu'un de nous recevoir, j'ai aucune attente. Cette bouteille-là lui appartient. Par contre, si je veux absolument qu'on l'ouvre, je veux peut-être dire « Hey, j'ai apporté un super vin que je voulais vous faire découvrir ce soir. Surtout si j'ai pris le temps d'appeler pour savoir qu'est-ce qu'on mangeait. C'est peut-être un vin que j'ai choisi pour aller avec le repas et donc je l'offre comme ça. » Mais là, si je l'offre comme ça, il n'y a pas de petit sac. Il n'y a pas de petit sac de la SAQ qui dit « Voici, c'est un cadeau. » Ou au pire, une bouteille pour boire puis une bouteille pour garder. Et donc, pour moi, il faut être clair avec nos intentions. Un point, c'est tout. Je pense que c'est une bonne chose d'apporter un cadeau. C'est peut-être une bonne chose aussi d'apporter du vin pour souper, mais je pense qu'il faut quand même être clair lequel et lequel. Il n'y aura plus jamais de malaise. Et donc, c'est réglé le débat inutilement important. On est maintenant prêt pour nos soupers d'Action de grâce, que j'espère que vous allez recevoir. Une chanson parfaite pour la saison à l'extérieur. Les Cowboys Fringants, en 2001, nous donnaient « Toune d'automne ». Jusqu'à 18h, c'est Pat qui vous accompagne. 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

0: s'approprier un 8 octobre à la veille d'un long week-end d'Action de grâce comme ça, avec les belles couleurs dans les feuilles. Toune d'automne, c'est les Cowboys fringants. Et en ce 8 octobre, on célèbre un anniversaire, les 41 ans d'un artiste qui, avec seulement une poignée d'albums studio, je peux les compter sur moins d'une main, a réussi à bâtir une carrière absolument phénoménale. Imaginez, il y a 16 Grammy Awards, 10 chansons numéro 1 sur le Billboard Hot 100, plus de 150 millions de disques vendus, une tournée de stade à travers le monde et surtout, une collection de succès qu'on connaît pratiquement tous par cœur. On va remonter le fil de sa carrière, de ses premières chansons jusqu'à ses plus grands hits. On célèbre son anniversaire dans le jukebox au retour, Bruno Mars. Et en musique, Alex Warren sera là avec Fever Dream. À Viva la musique!
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0: C'est d'un gars qui, depuis une quinzaine d'années, réussit quelque chose d'assez exceptionnel. Il réussit à faire danser toutes les générations. Et là, que vous ayez 15 ans, 35 ans ou 65 ans, je vous garantis que vous connaissez au moins 5 ou 6 chansons de Bruno Mars. Il célèbre aujourd'hui ses 41 ans et pour l'occasion, je vous propose un petit voyage dans le temps parce que on dirait qu'on oublie à quel point ce gars-là a accumulé les succès. Son vrai nom, c'est Peter Jean Hernandez. Il est né à Honolulu, à Hawaï. Il y a 4 ans, il montait sur scène pour imiter Elvis Presley. Son père le surnommait Bruno en référence au lutteur Bruno Sammartino. Et disons que le petit Elvis a fait pas mal de chemin depuis. Est-ce que vous vous rappelez de la première chanson où on a entendu la voix de Bruno Mars? C'est celle-ci.
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0: 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On est en 2010, personne connaît vraiment Bruno Mars, mais tout le monde commence à reconnaître sa voix. C'est lui qui chante le refrain de Nothing on You, qui est une chanson du rappeur B.O.B. Ensuite de ça, quelques mois plus tard, il arrive avec Billionaire de Travis McCoy. Et ensuite, il décide, OK, je pense que c'est mon tour. J'ai assez écrit de chansons pour d'autres. J'ai assez chanté leur refrain. Je pense que je vais commencer avec ma propre chanson à moi.

Ça a été numéro 1 pendant 4 semaines. Ça lui a donné son premier Grammy en carrière. Et aujourd'hui, tenez-vous bien, Just the Way You Are est devenue la chanson la plus certifiée de l'histoire aux États-Unis. 21 fois platine. Ça, c'est 21 millions. Et c'est drôle parce que c'était sa première, mais ce n'était que le début. Grenade, the Lazy Song. Son premier album, Doo-Wop, c'est Hooligans, est une véritable machine à succès. Et 2 ans plus tard, eh bien, Bruno Mars change de son parce que lui, c'était pas assez avoir autant de succès. Il nous revient avec Locked Out of Heaven. Là, on entend l'influence de The Police, un mélange de rock, de reggae, de pop, et ça fonctionne 6 semaines au numéro 1. Sur ce même album-là, il nous offre aussi When I Was Your Man, une petite balade piano-voix complètement à l'opposé, qui a aussi atteint le sommet du Billboard. En 2014, il franchit une autre étape, spectacle de la mi-temps du Super Bowl, 115 millions de téléspectateurs. À l'époque, c'était le spectacle de la mi-temps le plus regardé de l'histoire. Et ensuite, il commence à accumuler les collaborations, et vous allez l'entendre, il en a fait plusieurs, dont celle-ci avec Mark Ronson. Semaine au numéro 1 du Billboard américain, une chanson qui a ramené le funk des années 70 et 80 dans toutes les radios de la planète, elle joue dans les bars, elle joue dans les mariages, elle joue dans les parties de bureau. Impossible d'échapper à cette chanson-là. 2016, il poursuit et il change encore. Il évolue constamment, Bruno Mars, avec cette fois-ci 24K Magic.

24K Magic. That's what I like. 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Et au Grammy 2018, c'est une razzia Bruno Mars. 6 nominations, 6 victoires, incluant l'album de l'année, l'enregistrement et la chanson de l'année. De 2021 à 2025, il s'est fait quand même discret côté album. Bruno Mars a seulement lancé 4 disques en carrière. Ça ne veut pas dire qu'il n'y a pas eu une tonne de collaborations comme celle avec Anderson .Paak et ce duo qu'il a formé avec lui, Silk Sonic.

Leave the Door Open. Comme tout ce que Bruno Mars fait devient numéro 1, remporte 4 Grammy. Bruno Mars prouve qu'il peut littéralement tout chanter. En 2024, il y a une chanson qui devient la chanson la plus rapide de l'histoire des sites d'écoute en ligne à atteindre 1 milliard d'écoutes. Collaboration avec Lady Gaga, Die With A Smile. Un des plus gros succès mondial de l'année s'attaque à la K-pop avec Rosé et Apathé. J'avais dit que ce serait un voyage musical. Et finalement, ben, cette année, presque 10 ans après son précédent album solo, Bruno Mars est revenu avec The Romantic. Dès sa sortie, il y a une chanson qui est entrée directement au numéro 1, celle-ci, I Just Might. Hey, et donc aujourd'hui, 41 ans, joyeux anniversaire à Bruno Mars, qui a un bilan complètement fou en 15 ans, en seulement 4 disques. 16 Grammy, 10 chansons numéro 1, plus de 150 millions d'albums vendus, une tournée de stade à travers le monde. Pas pire pour un petit gars qui imitait Elvis Presley à 4 ans. Qui l'aurait prédit? Ben peut-être Sarah Vanderson. Voici Fortune Teller à Viva, la musique. Bon retour vers la maison!

le point de fermer les livres sur Viva la Casa, mais si vous cherchez l'endroit parfait pour poursuivre votre soirée, poursuivre votre 5 à 7 du jeudi, eh bien moi j'ai les tunes parfaites dans les hits à pattes. Ça commence dans quelques instants. 60 minutes de musique, je jase un petit peu moins, mais quand même je vous raconte les histoires derrière certaines des chansons qui nous ont suivis tout au long de notre vie, parce que j'ai des chansons ce soir là qui remontent dans les années 70 avec Gloria Gaynor. On va passer par les années 80 avec Cyndi Lauper. On va être dans les années 90 avec Sinead O'Connor. Début des années 2000 également avec Mandy Moore. Ed Sheeran va être là. Mariah Carey également. Des grosses tunes qui commencent dans quelques instants. Alors qu'on arrive à ce beau long week-end de l'Action Grâce, je vous souhaite de vraiment prendre le temps et de profiter des gens que vous aimez, que vous faites partie de la gang qui aime ça célébrer l'Action Grâce avec une belle grosse dinde. Ou si pour vous, c'est simplement un week-end de 3 jours, profitez-en. On prend congé lundi tous ensemble, puis on se retrouve mardi avec Marie-Christine Proux et Audrey Turgeon qui va venir nous parler d'argent au féminin. Passez un bon long week-end. Prenez soin de vous. Merci d'avoir passé l'après-midi avec nous à Viva la Casa. Les hits à pattes commencent dans un instant. À Viva!

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3: Bonsoir, ici Boris Chassaigne. L'organisme Les Petits Frères de Thetford célèbre aujourd'hui deux décennies d'engagement auprès des personnes du grand âge, vivant en situation d'isolement. L'organisme a reçu cet après-midi une soixantaine de ses grands amis à l'église de Saint-Alphonse. Près d'une quarantaine de bénévoles donnent chaque année de leur temps pour tenir compagnie à des dizaines de personnes âgées, prendre de leurs nouvelles. Et la Sûreté du Québec rapporte que les fraudeurs téléphoniques sont très actifs dans la région de Lotbinière-Appalaches. Ils utilisent de nombreux stratagèmes pour soutirer des fonds à leurs victimes ou pour leur voler des bijoux. Plusieurs cas ont été signalés, le téléphone étant l'arme privilégiée des fraudeurs. Ils se font passer pour des policiers, des représentants de gouvernement ou des conseillers d'institutions financières. À Disraeli, les fraudeurs se présentent même en personne, prétendant être des employés de la ville. Voilà, c'était vos manchettes, les détails et d'autres nouvelles sur montetfield.com.

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2: Que oui, c'est de la royauté musicale ce soir dans les hits à Pat. Rien de moins, je regarde les premières tunes de notre émission. Elton John, The Police, Ed Sheeran, Mariah Carey. On passe fort. Et parlant de Mariah Carey, vous avez peut-être vu cette nouvelle cette semaine, comme quoi Taylor Swift, avec le numéro 1 qu'elle a eu pour sa chanson Patient Zero, était maintenant la troisième artiste avec le plus de numéro 1 en carrière. Évidemment, les Beatles sont au sommet de cette liste-là avec 20 numéro 1. Et juste en dessous, celle qui est en train de dégeler, qu'on risque d'entendre pas mal pendant le temps des fêtes, Mariah Carey. Voici une tune qui nous ramène en 1993. C'est Hero dans les hits à Pat. À Viva, bon 5 à 7 du jeudi. Merci d'être là.

matinée avec Marie-Lou qui nous chante Bruises avec Train. Ben oui, c'est la Marie-Lou trois fois par jour qui chante plus vraiment, mais qui en 2012, dans un studio de Montréal, alors qu'elle ferait la première partie pour Train, s'était retrouvée avec Pat Monahan pour faire une version québécoise de celle qu'on va entendre. Juste avant, Gloria Gaynor avec une chanson qui devait pas être un énorme succès, c'était la face B d'un extrait qu'elle a lancé et qu'elle a enregistré en 35 minutes alors qu'elle était blessée avec un corset au dos. L'histoire a voulu que ce soit elle, sa grosse chanson, et I Will Survive, qui est maintenant la chanson phare de Gloria Gaynor, même si c'était pas ça le plan. On va l'écouter tout de suite après le premier numéro 1 pour une chanteuse. C'est inspiré du TV Guide, le fameux livre là, sur lequel on avait toutes les émissions de télé, parce que alors que Cyndi Lauper co-écrivait cette chanson, ils ont vu un autre film, Time After Time, ils l'ont noté, ils se sont dit « Ah, ça pourrait être un bon nom de chanson ». Eh bien, c'est resté et c'est devenu un énorme succès en 1984. La voici, t'as les tapates. 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

0: 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Elle est aujourd'hui adulte, mais la chanteuse de notre toune surprise du soir a été découverte alors qu'elle n'était qu'une enfant. D'ailleurs, on entend sa voix dans un film pour enfants parce que chez Disney, c'est elle la voix de réponse. Les producteurs l'ont entendue et l'ont découverte alors qu'elle chantait sur un disque pour enfants. Et sa maquette a déclenché une guerre d'enchères entre les maisons de disques. Elle avait 15 ans quand elle a donné la chanson surprise du jour. Et ça, je trouve ça complètement fou parce que mon gars a 15 ans et il n'y a pas de surenchère pour qu'il chante une chanson. C'est une truc qui a été lancée le 17 août 1999 d'une personne qu'on connaît encore, qui fait encore partie de la culture, mais pas nécessairement en tant que chanteuse parce que c'est une actrice qu'on a vue notamment dans la série This Is Us. La chanteuse et la toune surprise du jour. On l'écoute dans un instant sur les ondes de Viva.
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3: Avant qu'on la connaisse en tant qu'actrice, Mandy Moore nous donnait Candy en 1999. La chanson surprise des hits à Pat. À

Autant qu'à tous les soirs, je vous promets de jouer les plus grosses tunes des 40 dernières années, je peux pas toujours juste vous jouer des numéros 1 parce que c'est arrivé souvent dans l'histoire de la musique que des tunes sont devenues des grosses tunes, des chansons qui ont marqué l'histoire de la musique, mais qui malheureusement ne se sont jamais rendues au sommet, des fois bloquées par d'autres tunes qui sont peut-être un petit peu plus grosses. Tears for Fears a eu un énorme succès avec la chanson Everybody Wants to Rule the World. En Angleterre, elle est restée au numéro 2, bloquée par We Are the World. Aux États-Unis, par contre, ils peuvent se consoler parce que oui, elle s'est rendue au sommet des palmarès. Tears for Fears s'en vient juste après Journey, qui, en 1982, s'est rendue au numéro 2, a passé 6 semaines au numéro 2. Et pour quelle raison est-ce que la toune n'a jamais atteint le sommet des palmarès? Mais c'est à cause de Joan Jett, que je peux pas dire que c'est un numéro 1, mais quand même, c'est un bon numéro 2. Journey, voici Open Arms. À Viva.

0: L'émission fait relâche les vendredis, mais on se retrouve samedi matin pour l'édition du week-end de 9 à 11 heures. Je sais que j'ai un parti pris, mais je pense qu'il n'y a pas de meilleure façon de partir son samedi matin qu'avec les meilleures chansons des 40 dernières années, comme je vous promets à chaque émission. 8 octobre, si vous écoutiez tantôt Viva la Casa, eh bien, vous le savez qu'en 1985, à pareille date, naissait Peter Hernandez du côté de Honolulu. Si ça vous dit rien, mais c'est parce qu'aujourd'hui, on connaît le nom de Bruno Mars. 8 octobre 1988, Love Bites. Ah, je me rappelle de cette tune-là. Ça devient le seul numéro 1 de la formation Def Leppard. Vous rappelez-vous? Love Bites! Et finalement, le 8 octobre 1990, Eddie Vedder prend l'avion pour San Diego où il rencontre les membres de ce qui va devenir Pearl Jam. Je m'appelle Pat Langlois. Je souhaite une belle soirée sur les ondes de Viva.
1: Bonsoir, ici Boris Chassagne.

L'organisme Les Petits Frères de Thetford célèbre aujourd'hui 2 décennies d'engagement auprès des personnes du grand âge vivant en situation d'isolement. L'organisme a reçu cet après-midi 60 de ses grands amis à l'église de Saint-Alphonse. Près d'une 40 de bénévoles donnent chaque année de leur temps pour tenir compagnie à des dizaines de personnes âgées, prendre de leurs nouvelles. Et la Sûreté du Québec rapporte que les fraudeurs téléphoniques sont très actifs dans la région de Lotbinière-Appalaches. Ils utilisent de nombreux stratagèmes pour soutirer des fonds à leurs victimes ou pour leur voler des bijoux. Plusieurs cas ont été signalés, le téléphone étant l'arme privilégiée des fraudeurs. Ils se font passer pour des policiers, des représentants de gouvernement ou des conseillers d'institutions financières. À Disraeli, les fraudeurs se présentent même en personne, prétendant être des employés de la ville. Voilà, c'était vos manchettes, les détails et d'autres nouvelles sur montetford.com.

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Bon jeudi tout le monde, vous êtes en compagnie de Denis Bombardier, vous avez fait le bon choix en vivant. Écoutez, demain matin, on termine la semaine avec une émission qui est bien remplie dans On part ça de même, comme toujours, hein, l'émission à Jason, remplie comme un club sandwich. Dès 6h, Jason reçoit notamment la Chambre de commerce et d'industrie de la région de Thetford. On retrouve aussi Mathieu Hébert pour la chronique bière, IGA Saint-Pierre et fils, puis on va jaser hockey. On va jaser à hockey.

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deux soirs, deux gros spectacles, deux gros rendez-vous musicaux à Thetford cette fin de semaine à ne pas manquer. Donc demain, à 20h, il y a Bleu Jeans Bleu qui va débarquer à la salle du Sceau avec leur spectacle. Si vous pouvez pas, hein, demain, il y a un magnifique spectacle à ne pas manquer samedi soir à 20h. Ce sera autour de Diane Tell avec sa tournée célébrant ses 50 ans de carrière. 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
3: Voici vos nouvelles Arsenal Média. L'organisme Les Petits Frères de Thetford célèbre aujourd'hui 2 décennies d'engagement auprès des personnes du grand âge vivant en situation d'isolement. L'organisme a reçu cet après-midi 60 de ses grands amis à l'église Saint-Alphonse. Près d'une 40 de bénévoles donnent chaque année de leur temps pour tenir compagnie à des dizaines de personnes âgées en se déplaçant chez eux, dans leur quartier, pour prendre de leurs nouvelles. La MRC du Granit va ce 10 octobre souligner son engagement envers la protection du ciel étoilé en célébrant la 3e édition « Jour de la nuit ». Elle invite les citoyens et les entreprises à éteindre leur lumière pour rallumer les étoiles. L'événement est souligné au Québec, mais aussi en France. Plusieurs événements sont organisés lors du jour de la nuit. La MRC, qui participe à la protection de l'intégrité nocturne en soutenant la réserve de ciel étoilé du Mont Mégantic. Et maintenant, la météo à Thetford Mines. Ce soir et cette nuit, c'est généralement nuageux avec 60 % de probabilité d'averse et le minimum est de 8 degrés.
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